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1: Bonjour à tous. La situation est sous contrôle. Les mots hier d'Emmanuel Macron depuis Nairobi au Kenya face à l'antivirus. Le président a souligné notamment l'action du gouvernement qui a mis selon lui des protocoles extrêmement rigoureux. En attendant, les autorités sanitaires se veulent rassurantes. La ministre de la Santé, Stéphanie Rist, a ainsi assuré hier que l'antivirus ne circule pas en France. On en sait également plus sur l'état de santé de la Française contaminée ayant voyagé sur le MV Ondus. Elle est hospitalisée en réanimation avec la forme cardio-pulmonaire la plus sévère. Un poumon artificiel assure son oxygénation. Dans le reste de l'actualité, la France répond face aux menaces iraniennes. Téhéran a déclaré que tout déploiement de navires français et britanniques dans le détroit d'Ormuz se heurtera à une réponse ferme et immédiate. Et Catherine Vautrin, la ministre des Armées, a notamment assuré sur LCI hier que l'État français a choisi la voie diplomatique sur cette question. Pas de surprise au palais du Luxembourg. Le Sénat a rejeté une nouvelle fois hier la proposition de loi sur l'aide à mourir. Désormais, le texte doit retourner à l'Assemblée nationale qui aura le dernier mot. Les députés l'ayant déjà approuvé deux fois. La condamnation intégrale requise pour Nicolas Sarkozy au procès en appel du financement libyen. Le parquet général a demandé hier que l'ancien président de la République soit reconnu coupable pour l'ensemble des faits, y compris la corruption et le financement illégal de la campagne. Les peines requises seront connues aujourd'hui d'ici la fin de journée. Des enfants absorbent de la kétamine en pensant que c'est du sucre. Les faits se sont déroulés hier après-midi à Villejuif, en région parisienne. 5 mineurs ont été intoxiqués après avoir inhalé une substance amenée par un élève de 9 ans qui avait ramassé, semble-t-il, le sachet dans la rue. Les analyses ont révélé qu'il s'agissait de kétamine, un anesthésique puissant. Aucun enfant n'a dû être hospitalisé. Et puis, c'est parti pour la 79e édition du Festival de Cannes. La cérémonie d'ouverture du plus grand événement consacré au 7e art s'est déroulée hier soir. Jamais sélectionné, le réalisateur néo-zélandais, notamment de la trilogie du Seigneur des Anneaux, Peter Jackson, a reçu une palme d'honneur. Excellent début de journée à tous.

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5: Et nous sommes le 13 mai aujourd'hui, nous fêtons les Maël, les Roland et les Maïlis. Et en ce 13 mai, je pourrais vous parler du début de la grève générale en France qui paralyse tout le pays en 1968. J'aurais aussi pu vous parler de l'attentat visant le pape Jean-Paul II sur la place Saint-Pierre en 1981. Atteint de 3 coups de feu, le souverain pontife est opéré d'urgence. Ou encore du dernier match de football de Johan Cruyff en tant que joueur professionnel en 1984. Mais le 13 mai 1993 a lieu la prise d'otage d'une classe de maternelle à Neuilly-sur-Seine pendant 46 heures. L'auteur, un entrepreneur chômeur et dépressif, se faisant appeler Human Bomb. Un peu avant 9h30, un homme cagoulé et casqué pénètre dans l'école maternelle Commandant Charcot. Armé d'un pistolet et d'une ceinture d'explosifs, il entre dans la classe et prend en otage l'institutrice et 20 enfants âgés de 3 à 4 ans. Le terroriste demande 100 millions de francs ou bien il se fera exploser. La police est rapidement prévenue et fait évacuer le reste de l'école avant d'entamer des négociations jusqu'à l'arrivée de Nicolas Sarkozy, alors maire de la ville. Encore inconnu du grand public, il exige de parlementer directement avec le terroriste. Il gagne sa confiance et obtient la libération de plusieurs enfants. Le lendemain, les discussions sont au point mort, mais le preneur d'otages fatigue. Le raid met un somnifère puissant dans son café avant de lancer l'assaut menant à la mort du terroriste. La citation du jour est signée du prix Nobel de la paix, Yitzhak Rabin. Il faut combattre le terrorisme comme s'il n'y avait pas de négociation et négocier comme s'il n'y avait pas de terrorisme.
6: Au moins, les choses sont claires. Merci beaucoup, François Germain, pour cette situation et pour l'ensemble de cet éphéméride, d'ailleurs. Pour démarrer cette émission, cette nouvelle émission, déjà mercredi, ce 13 mai, en effet, soyez les bienvenus. Il est 7h. On démarre la matinale Bretagne 5 matin. Je suis Axel Bousquet et je donne la parole tout de suite à Clémence Lobary pour le flash. Bonjour.
7: Bonjour à tous. La française contaminée par l'antivirus est dans un état grave. La ministre de la Santé Stéphanie Rist a fait un point hier sur sa situation. La croisiériste de plus de 65 ans est hospitalisée en réanimation avec la forme cardio-pulmonaire la plus sévère. Un poumon artificiel assure son oxygénation. Les 4 autres passagers français rapatriés sont négatifs. Ils ne présentent pas de symptômes. Par précaution, 22 Français cas contact ont également été identifiés et hospitalisés. Ils se portent également bien, selon la ministre de la Santé. Les autorités sanitaires qui sont aussi rassurantes. Stéphanie Rist a assuré que le virus ne circulait pas en France. De son côté, Emmanuel Macron a affirmé hier que la situation était sous contrôle. Le président a notamment souligné l'action du gouvernement qui a mis, selon lui, des protocoles extrêmement rigoureux. Il a également appelé à la mise en place d'une véritable coordination européenne. Dans le reste de l'actualité, ce n'était pas arrivé depuis presque 10 ans. Le président américain en déplacement en Chine à partir d'aujourd'hui et jusqu'à vendredi. Donald Trump va notamment rencontrer demain son homologue Xi Jinping. Parmi les dossiers qui devront être abordés, l'Iran, les tensions commerciales ou encore la situation entre Taïwan et la Chine. Un animateur scolaire mis en examen fin avril à Paris, on l'a appris hier du parquet. Ce jeune homme âgé d'une vingtaine d'années est accusé d'avoir eu des gestes de nature sexuelle sur 3 enfants. L'affaire a débuté après le dépôt d'une plainte en novembre 2025 par la mère d'une élève. Le suspect a été interpellé le 28 avril et a été placé en détention provisoire. Et Gabriel Attal, bientôt candidat officiel à la présidentielle. La majorité des 303 membres du Conseil national du Parti Renaissance ont adopté hier soir une motion favorable à sa candidature. Un choix qui deviendra effectif après un vote des adhérents organisé dans les prochaines semaines. Gabriel Attal a également jusqu'au 1er octobre pour se déclarer formellement. Et puis en football, le rêve de Ligue 1 continue pour Rodez. Le RAF s'impose 3-2 face au Red Star pour le premier barrage de Ligue 2. Excellent début de journée à tous.
6: Un très très bon début de journée. Merci beaucoup Clémence. Et on se retrouve un petit peu plus tard dans cette émission. Il va se passer plein de choses. Je vais d'ailleurs vous donner le programme complet d'ici quelques minutes. D'abord, petit état des lieux du ciel pour cette dernière journée de la semaine, avant ce week-end de l'Ascension. Oui, un mercredi, ça arrive. Voici le temps avec Maëlle Boisard. Bonjour.
8: Théma d'Axel, bonjour à toutes et à tous. Ce matin, le ciel est quand même bien nuageux sur le nord de la Bretagne, en particulier vers le Trégor, avec quelques gouttes de pluie possibles localement. Le vent de nord-ouest se renforce dans le même temps, avec des rafales pouvant atteindre 70 km heure au large des côtes du Trégor. Plus au sud, les éclaircies sont quand même plus nombreuses. Et puis côté température, on note des minimales contrastées, hein, 9 à 11 degrés sur l'ouest breton entre le Finistère et le nord des Côtes d'Armor, alors qu'il fait plutôt entre 6 et 8 degrés hein, plus à l'est sur la région. Pour cet après-midi, les conditions vont devenir plus agitées sur l'ensemble de la région avec davantage de nuages et des averses fréquentes, avec un vent qui va se renforcer nettement, avec des rafales pouvant atteindre 70 à 80 km/h localement, jusqu'à 90 km/h hein, de manière ponctuelle sur les caps exposés. Ce sera le cas en particulier entre la pointe du Finistère et l'extrême nord des Côtes d'Armor. Côté température, pour cet après-midi, on note des maximales en baisse, avec généralement 13 à 16 degrés, jusqu'à 17 degrés en Loire-Atlantique. Et puis pour les prochains jours, on reprend les mêmes ingrédients avec toujours un temps assez agité, avec de nombreux nuages, des averses fréquentes pour jeudi par exemple. Et puis les températures qui vont poursuivre leur baisse, hein, avec seulement 12 degrés pour les maximales vers le pays briochin. Puis ce sera la même chose pour vendredi et samedi. Davis McDonald à Ken Arrington.
6: Le temps de ce mercredi 13 mai avec Maël Boisard de Météo Bretagne. Merci beaucoup. Voici le programme pour Bretagne 5, matin jusqu'à 9h. Le petit air dans la tête de Raphaël, par exemple, qu'on retrouvera d'ici quelques instants, qui sera consacré au Cure avec In Between Days. Je vous proposerai également Inno & Tech avec Eric Gobert. Inno & Tech consacré ce matin à l'avion électrique. Patrick Huffard, lui, nous donnera ses pronostics hippiques depuis l'hippodrome de Vincennes. On vous proposera également l'actu des mobilités avec Clémence Lobary qui nous dira notamment que le plastique sera encore trop présent dans la grande distribution. Le journal des sports un petit peu plus tard avec Louis Crépeau. On vous proposera également le livre du jour de Frédéric Coster. Ce livre s'appelle Les femmes du France. Évidemment, le célèbre bateau qui n'existe plus aujourd'hui. On vous proposera aussi les unes de la presse régionale. On vous

étrangers d'Albert Camus remonte à fin 1978 et très vite se sont enchaînés les albums et les succès. Mais en cette année 1985, c'est une véritable cure-mania qui s'empare de l'Europe et un peu partout, garçons et filles se crêpent les cheveux et adoptent le look sombre Cold Wave de leur idole Robert Smith, le chanteur de The Cure. Nous y sommes ce matin dans le petit air, nous allons écouter The Cure. Oui, mais quel titre choisir dans la discographie, on ne peut plus fournir du groupe. Et très démocratiquement, l'équipe de la matinale a choisi In Between Day, extrait du sixième album de The Cure, intitulé The Head on the Door, sorti en 45 tours le 15 juillet 1985, la chanson explose littéralement sur les radios FM et conquiert dès lors un public un peu plus large que les aficionados du groupe. Je dois l'avouer, il s'est passé quelque chose ce matin aux petites heures à la rédaction de Bretagne 5, dès que se sont élevées les premières notes de In Between Days. Chacun s'est souvenu sur quelle radio libre du moment où il a entendu le titre pour la première fois et de l'achat du 45 tours usé par tant de soirées passées sur les platines et que certains ont conservé pieusement. Nostalgie quand tu nous tiens.

0: Ça rentre vite dans la tête encore, hein, ce titre-là. C'est efficace. Les Cure en souvenir dans le petit air dans la tête de Raphaël.
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0: Votre 7-9 qui continue avec le retour de l'actualité, hein, le flash d'ici quelques instants en compagnie de Clémence. Avant ça, on diffuse encore un petit peu de musique. Voici TV Star avec The Package sur Bretagne 5.

0: Excellente matinée de la part de toute l'équipe de la radio. J'espère que vous allez bien, vous, de votre côté. Que ce mercredi ne pique pas trop. Là, il est 7h15. Je vous propose les pronostics hippiques. Mais d'abord, l'actualité Clémence Lobary, le flash. Bonjour Clémence.
1: Bonjour à tous. La Française contaminée par l'antivirus est dans un état grave. La ministre de la Santé, Stéphanie Rist, a fait un point hier sur sa situation. La croisiériste de plus de 65 ans est hospitalisée en réanimation avec la forme cardio-pulmonaire la plus sévère. Un poumon artificiel assure son oxygénation. Les 4 autres passagers français rapatriés sont négatifs. Ils ne présentent pas de symptômes. Par précaution, 22 Français cas contact ont également été identifiés et hospitalisés. Ils se portent également bien, selon la ministre de la Santé. Les autorités sanitaires qui sont aussi rassurantes. Stéphanie Rist a assuré que le virus ne circulait pas en France. De son côté, Emmanuel Macron a affirmé hier que la situation était sous contrôle. Le président a notamment souligné l'accès du gouvernement qui a mis, selon lui, des protocoles extrêmement rigoureux. Il a également appelé à la mise en place d'une véritable coordination européenne. Dans le reste de l'actualité, ce n'était pas arrivé depuis presque 10 ans. Le président américain en déplacement en Chine à partir d'aujourd'hui et jusqu'à vendredi. Donald Trump va notamment rencontrer demain son homologue Xi Jinping. Parmi les dossiers qui devront être abordés, l'Iran, les tensions commerciales ou encore la situation entre Taïwan et la Chine. Un animateur scolaire mis en examen fin avril à Paris, on l'a appris hier du parquet. Ce jeune homme âgé d'une 20aine d'années est accusé d'avoir eu des gestes de nature sexuelle sur 3 enfants. L'affaire a débuté après le dépôt d'une plainte en novembre 2025 par la mère d'une élève. Le suspect a été interpellé le 28 avril et a été placé en détention provisoire. Et Gabriel Attal, bientôt candidat officiel à la présidentielle. La majorité des 303 membres du Conseil national du Parti Renaissance ont adopté hier soir une motion favorable à sa candidature. Un choix qui deviendra effectif après un vote des adhérents organisé dans les prochaines semaines. Gabriel Attal a également jusqu'au 1er octobre pour se déclarer formellement. Et puis en football, le rêve de Ligue 1 continue pour Rodez. Le RAF s'impose 3-2 face au Red Star pour le premier barrage de Ligue 2. Excellent début de journée à tous.
0: Les infos de Clémence Lobary sur l'antenne de Bretagne 5. Et les pronostics hippiques, cette fois de Patrick Huffard. Depuis Vincennes, c'est ça, l'hippodrome de Vincennes. Bonjour Patrick.
2: Bonjour Axel, c'est un beau quintet de trot qui nous est proposé ce mercredi à Vincennes. La liste des gagnants de ce prix du Perreux est révélatrice. On y retrouve Jazzman, Coco Ali ou Ibiki de Well, pour ne citer que les 3 derniers lauréats de l'épreuve. Ce prix du Perret, classé groupe 3, réunit 16 excellents trotteurs de 5 et 6 ans sur la distance de 2700 mètres. Lunella Léman, le numéro 14, est la plus riche des 5 ans. Elle vient de gagner haut la main le prix Henri Lévesque, un groupe 2, en trottant sur le pied de 1-11. Elle va quand même devoir batailler avec Lord Dello, le numéro 12, que Nicolas Bazire confie à son père Jean-Michel, totalement rétabli. Le cheval vient de bien courir à Laval il y a 2 mois, et faute d'engagement, il a entretenu son physique sur les pistes d'entraînement. Mais Nicolas Bazire l'assure en pleine forme. Dans la génération des 6 ans, Kay of Love, le numéro 11, fille de Reddy Cash, a gagné sur l'herbe à Rambouillet avant de finir 3e d'un quintet à Laval. 2 fois distancé et seulement en 23 sorties, le Suédois Omerta Boko, l'as, fait une rentrée déférée des 4 pieds. Il a sa place dans le quintet. Et n'oublions pas Loverman, le numéro 7, qui vient de renouer avec la victoire à Cholet. Enfin, Nelson Greenwood, le 3, peut amener une petite cote dans ce quintet. Voici nos numéros 14, 12, 11, 1, 7 et 3. À tout à l'heure Axel pour rappeler ce pronostic.
0: Aux alentours de 8h50 effectivement pour le rappel. Merci Patrick.
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0: On enchaîne comme chaque jour avec la découverte d'Éric Gobert dans InnoNTech. Aujourd'hui on parle de l'avion électrique, Éric.
4: Bonjour Axel et bonjour à tous. Aujourd'hui dans InnoNTech, je vais parler de l'aviation régionale. C'est un secteur discret mais stratégique pour les territoires. En effet, face aux exigences climatiques et à la pression sur les coûts du carburant, complètement d'actualité en ce moment avec la hausse du baril, l'aviation courte distance est en pleine mutation. Les trajets de moins de 500 km sont particulièrement concernés. C'est précisément là que les solutions hybrides et électriques commencent à émerger. Des constructeurs développent des avions régionaux de 9 à 30 places, propulsés partiellement ou totalement à l'électricité. L'objectif est clair, réduire fortement les émissions et le bruit tout en maintenant la connectivité des territoires. Alors bien entendu, la vitesse n'est pas l'enjeu principal, mais l'objectif reste de remplacer le carburant d'origine fossile, d'assurer une régularité dans les trajets et enfin d'apporter une solution pour les déplacements régionaux essentiels pour le développement économique. Alors, prenons le cas de la Bretagne. Pour cette région maritime et péninsulaire, cette question est alors concrète et cruciale. Ainsi, des plateformes déjà existantes comme l'aéroport de Quimper ou celui de Lannion pourraient à terme accueillir des appareils électriques sur des liaisons régionales ou interrégionales. Alors, l'intérêt, il est double. Désenclaver certains territoires et limiter l'empreinte carbone. Alors, parallèlement, il faut prendre en compte les carburants d'aviation durable, les SAF, qui commencent à être intégrés dans les flottes existantes. Cela permet une transition progressive sans rupture brutale d'infrastructures. Alors, toutefois, les défis restent nombreux pour le déploiement de l'avion électrique à grande échelle. Il faut considérer une autonomie limitée des batteries, la certification aéronautique exigeante et encore un modèle économique fragile. Mais l'aviation régionale peut devenir un laboratoire grandeur nature de la décarbonation du transport aérien. Bien entendu, l'innovation ne vise pas encore l'univers du long courrier, mais le maillage fin du territoire. L'enjeu de relier les territoires à l'échelle régionale plus proprement est alors capital. Voilà Axel, dès demain matin, j'évoquerai une innovation du quotidien très utile pour tous. D'ici là, belle journée à tous et toutes à l'écoute de Bretagne5.fr.
0: Une innovation du quotidien, effectivement, à découvrir demain dans l'émission entre 7h et 9h. Merci beaucoup Eric. L'actu des mobilités, tout de suite Manon Bacour et ses trois sujets du jour. Manon.
1: Dans l'actualité environnementale aujourd'hui, le plastique serait encore trop présent dans la grande distribution. Les émissions de méthane restent encore très élevées dans le monde et puis la Grèce impose des règles pour protéger ses plages. Il y a trop de plastique dans les supermarchés. C'est l'alerte des associations Que Choisir Ensemble, anciennement UFC Que Choisir, et No Plastic in My Sea. Elles ont publié un rapport pour dénoncer les efforts insuffisants du secteur et l'écart persistant entre les engagements affichés et la réalité en rayon. Les eaux et boissons en bouteille sont sans grande surprise les plus mauvais élèves des produits commercialisés, puisqu'elles comptent pour près de 40% des plastiques à usage unique. On rappelle que la loi anti-gaspillage prévoit d'ici à 2040 la disparition de ces emballages. Cette alerte de l'Agence internationale de l'énergie, les émissions de méthane restent à des niveaux très élevés dans les énergies fossiles. Elles sont même en légère hausse entre 2024 et 2025. Ce gaz à effet de serre est, selon le rapport, responsable d'environ 30% de la hausse de la température moyenne mondiale depuis la révolution industrielle. Et puis, la Grèce met en place des mesures pour lutter contre les effets du surtourisme sur l'environnement. 12 nouveaux sites ont récemment été ajoutés à la liste des plages grecques protégées. Les camions de restauration ainsi que les embarcations de plaisance y sont par exemple interdites. En parallèle, les autorités grecques multiplient également les restrictions pour accéder à certains sites, en plus d'ajouter des taxes d'hébergement ou de traversée pour les bateaux. On rappelle qu'en Grèce, le tourisme compte quand même pour 30% du PIB.
0: Allez, on quitte la Grèce. Merci Manon Bacour. De retour en Bretagne tout de suite sur Bretagne 5. Avant de vous parler du livre du jour avec Frédéric Coster, place au journal des sports tout de suite. Toute l'actualité sportive en deux minutes, c'est avec notre camarade Louis Crépeau. Bonjour.
5: Bonjour à tous. Le PSG veut décrocher son 14e titre. Les Spurs ont un pied en finale de conférence et puis le tennis à Rome, c'est l'actu sport du jour. Et d'abord du football ce soir, un duel au sommet ou presque. Le leader de la Ligue 1, le PSG, se rend chez son dauphin Lens en match à retard de la 29e journée. Une rencontre qui aurait pu sceller le sort du championnat, mais depuis son report, Paris s'est envolé avec 6 points d'avance et la différence de but. Le PSG est donc tout près d'un nouveau titre de champion. Une rencontre qui oppose aussi les deux meilleurs entraîneurs de Ligue 1. C'est Pierre Sage qui a été sacré meilleur entraîneur lors des trophées UNFP et Luis Enrique y voit une bonne motivation. Écoutez.
6: On a souligné tous les temps cette saison ce qu'a fait Lens. Au début du championnat, personne ne peut imaginer ça. C'est la première fois dans les trois dernier championnat que j'arrive ici qu'il y a une vraie équipe qui nous met en problème. Ça a été une motivation, mais ça a été très difficile. Je me répète, félicitations à le coach Pierre Sage pour la manière dont leur équipe joue.
5: Et Lens PSG, c'est à 21h. Un autre match en retard de la 29e journée se joue à 19h, Brest-Strasbourg. Du football encore avec le rêve de Ligue 1 qui continue pour Rodez. Le RAF s'impose 3-2 face au Red Star pour le premier barrage de Ligue 2. Rodez ira donc affronter Saint-Etienne vendredi pour le deuxième barrage. En basket, avantage San Antonio. En NBA, les Spurs mènent 3-2 après leur nouveau succès cette nuit, 126-97 face à Minnesota en demi-finale de conférence. Victor Wembanyama inscrit 27 points et 17 rebonds. Match 6 désormais vendredi soir à Minneapolis. Le tennis avec le Masters 1000 de Rome, qualification hier en 8e de finale de Daniil Medvedev, Andrei Rublev ou encore Yannick Sinner, tous en 2-7. Et chez les femmes, ça passe en quart de finale pour Sorana Cirstea et pour Coco Gauff. Et puis là en cyclisme, nouveau maillot rose sur le Giro l'Italien. Giulio Ciccone a pris la tête du général après la 4e étape remportée par l'équatorien Jonathan Narvaez. Voilà pour l'actu sport, je vous souhaite une très belle journée.
0: Merci Louis, belle journée et une deuxième session sport tout à l'heure avant 9h, avant la fin de cette émission.
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0: Dans 5 minutes, 7h30. Avant ça, voici une belle découverte signée Frédéric Coster. C'est son livre du jour, comme chaque jour. Tendez l'oreille, ça pourrait vous intéresser, hein, si vous êtes amateur de bons bouquins.
7: Zoé Brisby est historienne de l'art et romancière. Elle a publié déjà 3 romans aux éditions Albin Michel qui ont toutes été des succès. Les mauvaises épouses en 2023, La double vie de Dina Miller et Hollywoodland. Elle revient avec Les femmes du France, qui est un bateau où personne n'est ce qu'il semble être. En septembre 1974, le paquebot France effectue sa dernière traversée. Ses marins, désespérés, organisent une mutinerie prenant en otage paquebot et passagers. Au cœur du tumulte, une employée disparaît. Ses 3 amis d'enfance, Rose, femme de chambre, Charlie, coiffeuse sur le navire, et Jane, passagère de première classe, embarque pour la retrouver. Dans cette poudrière qu'est devenue le France, la quête de vérité a un prix, elle fait ressurgir les secrets du passé. Zoé Brisby convoque avec nostalgie la France des Trente Glorieuses et fait revivre le faste et l'élégance d'un paquebot devenu une légende, un roman passionnant mêlant luxe, rivalité et tension sociale. Les femmes du France de Zoé Brisby est paru chez Albin Michel.
0: C'est parfait pour tourner quelques pages, peut-être pour ce week-end de l'Ascension. Merci beaucoup Frédéric Coster. Allez, voici le programme de la prochaine demi-heure ici sur Bretagne 5. Je vous proposerai notamment le plateau télé de François Germain. Nathalie Villalon nous fera découvrir un petit peu plus la ville de Ploufragan dans les Côtes d'Armor, dans Destination Commune. On vous proposera le bulletin de la mer aussi, les unes de la presse régionale ou encore la météo et puis le reste de l'actualité. Ça sera tout à l'heure à 7h30.
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0: De si bon matin, votre matinale Bretagne 5 continue. Je suis Axel Bousquet, il est 7h30. On revient sur votre actualité du jour, là, ce 13 mai 2026, en compagnie de la rédaction Clémence Lebary en tête. Bonjour Clémence.
1: Bonjour à tous. La Française contaminée par l'antivirus est dans un état grave. La ministre de la Santé, Stéphanie Rist, a fait un point hier sur sa situation. La croisiériste de plus de 65 ans est hospitalisée en réanimation avec la forme cardio-pulmonaire la plus sévère. Un poumon artificiel assure son oxygénation. Les quatre autres passagers français rapatriés sont négatifs. Ils ne présentent pas de symptômes. Par précaution, 22 Français cas contact ont également été identifiés et hospitalisés. Ils se portent également bien, selon la ministre de la Santé. Les autorités sanitaires qui sont aussi rassurantes, Stéphanie Rist a assuré que le virus ne circulait pas en France. De son côté, Emmanuel Macron a affirmé hier que la situation était sous contrôle. Le président a notamment souligné l'action du gouvernement qui a mis, selon lui, des protocoles extrêmement rigoureux. Il a également appelé à la mise en place d'une véritable coordination européenne. Dans le reste de l'actualité, ce n'était pas arrivé depuis presque 10 ans. Le président américain en déplacement en Chine à partir d'aujourd'hui et jusqu'à vendredi. Donald Trump va notamment rencontrer demain son homologue Xi Jinping. Parmi les dossiers qui devront être abordés, l'Iran, les tensions commerciales ou encore la situation entre Taïwan et la Chine. Un animateur scolaire mis en examen fin avril à Paris, on l'a appris hier du parquet. Ce jeune homme âgé d'une vingtaine d'années est accusé d'avoir eu des gestes de nature sexuelle sur 3 enfants. L'affaire a débuté après le dépôt d'une plainte en novembre 2025 par la mère d'une élève. Le suspect a été interpellé le 28 avril et a été placé en détention provisoire. Et Gabriel Attal, bientôt candidat officiel à la présidentielle. La majorité des 303 membres du Conseil national du Parti Renaissance ont adopté hier soir une motion favorable à sa candidature. Un choix qui deviendra effectif après un vote des adhérents organisé dans les prochaines semaines. Gabriel Attal a également jusqu'au 1er octobre pour se déclarer formellement. Et puis en football, le rêve de Ligue 1 continue pour Rodez. Le RAF s'impose 3-2 face au Red Star pour le premier barrage de Ligue 2. Excellent début de journée à tous.
0: Clémence Lebary à ce micro. On va faire un petit tour du côté du ciel tout de suite. Les prévisions qui nous attendent pour ce week-end de l'Ascension. On en parle tout de suite avec Maëlle Boisard de Météo Bretagne. Bonjour.
15: Théma d'Axel, bonjour à toutes et à tous. Ce matin, le ciel est quand même bien nuageux sur le nord de la Bretagne, en particulier vers le Trégor, avec quelques gouttes de pluie possibles localement. Le vent de nord-ouest se renforce dans le même temps, avec des rafales pouvant atteindre 70 km/h au large des côtes du Trégor. Plus au sud, les éclaircies sont quand même plus nombreuses. Et puis côté température, on note des minimales contrastées, 9 à 11 degrés sur l'ouest breton entre le Finistère et le nord des Côtes d'Armor, alors qu'il fait plutôt entre 6 et 8 degrés, plus à l'est sur la région. Pour cet après-midi, les conditions vont devenir plus agitées sur l'ensemble de la région avec davantage de nuages et des averses fréquentes, avec un vent qui va se renforcer nettement, avec des rafales pouvant atteindre 70 à 80 km/h localement, jusqu'à 90 km/h de manière ponctuelle sur les caps exposés. Ce sera le cas en particulier entre la pointe du Finistère et l'extrême nord des Côtes d'Armor. Côté température, pour cet après-midi, on note des maximales en baisse, avec généralement 13 à 16 degrés, jusqu'à 17 degrés en Loire-Atlantique. Et puis pour les prochains jours, on reprend les mêmes ingrédients avec toujours un temps assez agité, avec de nombreux nuages, des averses fréquentes pour jeudi, par exemple, et puis les températures qui vont poursuivre leur baisse avec seulement 12 degrés pour les maximales vers le pays briochin, puis ce sera la même chose pour vendredi et samedi. Davis McDonald à Ken Arrington.
0: Merci Maël. Tout à l'heure, on parlait livres avec Frédéric Koster. Cette fois, voici vos journaux du jour parus dans la presse, tout droit sortis des rotatives locales. Les unes de la presse régionale, c'est avec Cyril Clément.
7: Bonjour Axel, c'est avec Presse Océan que nous débutons cette revue des unes de la presse de ce mercredi. Maison fissurée, une bombe sociale, titre Le Quotidien. Arrosé des habitants confrontés au phénomène naturel de retrait gonflement des argiles, le fameux RGA ont formé un collectif. Objectif, faire évoluer la loi et le système d'indemnisation. Reportage à retrouver ce matin dans Presse Océan. Presse Océan qui nous emmène à Saint-Nazaire et la marche des fiertés de retour après un an de pause. Les explications à retrouver dans Presse Océan ce matin. Puis à Nantes, une cohabitation difficile dans le quartier d'Oulongoars. Deux mondes que tout oppose tentent de vivre côte à côte. Reportage à retrouver là aussi dans Presse Océan. Et toujours à Nantes, la mosquée turque fait la fête, nous dit Le Quotidien. L'association culturelle turque de Nantes relance son festival dédié à la gastronomie, à l'art et à la musique de Turquie. Les détails à retrouver là aussi dans Presse Océan. Et puis on parle de voile dans Presse Océan. Une Nantaise à l'assaut du Figaro, Marie Gendron sera la seule bisute féminin à s'élancer dimanche sur la solitaire du Figaro. Les détails dans Presse Océan. Retraite complémentaire, notre modèle est-il viable? La question est posée en une de Ouest-France. Ce mercredi. L'avenir des retraites est pour beaucoup source d'inquiétude. Les plus jeunes évoquent déjà des placements et de l'épargne. Le directeur du régime complémentaire des salariés du privé veut rassurer. Il s'est exprimé dans les pages de Ouest-France ce matin. Et puis, la bonne santé de l'élevage breton en 2025. C'est le focus de Ouest-France ce matin. Les détails à retrouver en page 6 du Quotidien. Le coût du plastique ou comment ces sociétés gèrent la hausse, c'est à retrouver en page Bretagne de Ouest-France. Reportage donc ce matin dans Le Quotidien. Et puis, on parle évidemment de l'antivirus, patient zéro, hospitalisation à Rennes. Ce que l'on sait, le point sur la situation à retrouver dans Ouest-France en page 3. Et puis, il est question de la présidentielle dans Ouest-France. On parle de politique, évidemment. À droite et au centre, une union impossible. La question est posée en une de Ouest-France ce matin. Les détails à retrouver dans les colonnes du Quotidien. Et puis, Ouest-France fait un détour par les États-Unis avec les enjeux de la visite de Donald Trump en Chine sur fond de guerre en Iran. L'analyse et les détails sont à retrouver en page 2. On parle aussi du Titanic dans Ouest-France et la possible vente d'objets remontés de l'épave inquiète. Doit-on garder ces objets dans des musées pour le souvenir et la mémoire ou faut-il les vendre sur la place publique? La question est posée dans les colonnes de Ouest-France ce matin. On parle aussi de tennis dans Ouest-France. L'exceptionnelle saison du Malouin Manuel Guinard. Retour précisément sur cette saison en page sport. À la une du Télégramme, transparence des salaires, c'est pour bientôt, nous dit Le Quotidien. Cette directive européenne devrait être transposée en droit français au plus tard le 7 juin, mais la France accuse du retard. Le dossier est à retrouver en page 7 du Télégramme. Le Télégramme qui revient sur l'antivirus d'Ushuaïa à Rennes. La lutte s'organise, nous dit Le Télégramme. Protocole sanitaire strict et quarantaine renforcée au CHU de Rennes pour le cas contact concarnois. Le reportage est à retrouver en page 2 du Télégramme ce matin. Puis Le Télégramme nous parle de la disparition de Khadija Ben Green, le domicile de l'ex-compagnon passé au peigne fin, nous dit Le Quotidien. Après Port-Launay, de nouvelles fouilles ont été menées à Quimperlé, dans un commerce autrefois tenu par son ancien compagnon. Les détails sur cette affaire judiciaire à retrouver en page 13. Et puis Le Télégramme nous emmène à Sibiril, où Picasso s'invite au château de Kérouzéré. L'expo inédite permet de découvrir une facette méconnue de l'artiste. Le Télégramme a été visité cette exposition en avant-première et vous met l'eau à la bouche en page 15. Enfin, on parle de foot dans Le Télégramme. Ils sauvent leur coéquipier d'un arrêt cardiaque. Du sang-froid et des bons gestes prodigués à temps ont permis de réanimer un joueur foudroyé en plein match. La belle histoire est à retrouver en page 14 du Télégramme ce matin.
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0: Merci Cyril pour cette revue de presse quotidienne. À demain pour ouvrir à nouveau les journaux ensemble. Une petite pause musicale s'impose avant de retrouver une nouvelle fois la rédaction, avant également de partir à destination commune avec Nathalie Villalon. Je vous propose d'écouter tout de suite François and the Alas Mountain sur Bretagne 5.
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0: Un grand merci d'avoir choisi Bretagne 5 matin, ce mercredi, ce 13 mai, 8h moins le quart. On passe à l'info, les principaux titres tout de suite avec Clémence Lebary. Bonjour.
1: Bonjour à tous. Les autorités sanitaires rassurantes face à l'antivirus en France. La ministre de la Santé, Stéphanie Rist, a assuré qu'il ne circulait pas dans le pays. Depuis le Kenya, Emmanuel Macron lui a salué hier soir les dernières décisions prises par le gouvernement. Le président qui a affirmé que la situation était sous contrôle. L'exécutif qui enchaîne également les réunions avec un premier rendez-vous ce matin entre la ministre de la Santé, Stéphanie Rist, et les soignants. Ministre qui sera ensuite auditionné par la Commission des Affaires Sociales à l'Assemblée Nationale. On en sait plus également sur l'état de santé de la Française contaminée ayant voyagé sur le MV Ondius. Elle est hospitalisée en réanimation avec la forme cardio-pulmonaire la plus sévère. Un poumon artificiel assure son oxygénation. Dans le reste de l'actualité, une proposition de loi qui oblige la justice à informer les victimes de la libération de leur agresseur. Elle a été adoptée hier par l'Assemblée nationale. Cette mesure était l'une des recommandations de la commission indépendante sur l'inceste et les violences sexuelles faites aux enfants. Jusqu'ici, la victime devait souvent en faire la demande et un juge pouvait décider ou non de communiquer sur la sortie de détention. Il y a eu des négligences sur les questions de sûreté du musée du Louvre. C'est ce que dénonce le rapporteur de la commission d'enquête parlementaire sur la sécurisation des musées. Il plaide aujourd'hui pour plus de transparence dans la désignation de leurs dirigeants. On le rappelle, cette commission a été mise en place après le spectaculaire cambriolage au Louvre le 19 octobre dernier. La consommation de carburant en chute libre en France, moins 30% depuis le début du mois, selon Sébastien Lecornu. Le Premier ministre précise que les recettes fiscales ont reculé de près de 300 millions d'euros. Il n'y a jamais eu de cagnotte, promet le chef du gouvernement dans un post sur ses réseaux sociaux. Et puis on termine avec un mot de sport, il y a du football à suivre ce soir. Le leader de la Ligue 1, le PSG, se rend chez son dauphin Lens. C'est un match en retard de la 29e journée du championnat. Et c'est une rencontre à suivre à partir de 21h. Un autre match en retard de la 29e journée se joue à 19h. Brest contre Strasbourg. Excellent début de matinée à tous.
0: Clémence Lebary qu'on retrouvera d'ici quelques minutes pour le journal de 8h. On part en direction le large, tout de suite retrouver Géraldine pour le bulletin de la mer. Géraldine, bonjour.
2: Bonjour Axel, bonjour à tous. Voici le bulletin large de Météo France de ce mercredi pour les zones proches Atlantique et Manche Ouest. Pas de coup de vent en cours ni prévu. Situation générale et évolution. Dépression 998 hectopascales au nord de l'Écosse, prévue en mer du Nord ce soir, puis fusionnant avec une autre dépression, prévue 986 hectopascales sur la Scandinavie demain matin. Anticyclone 1036 hectopascales Pascal à 400 000 au nord-est des Açores, évoluant peu, prévu 1033 hectopascal demain matin. Dorsale jusque dans le golfe de Gascogne, s'affaissant rapidement. Voici les prévisions par zone valables pour ces prochaines 24 heures. Pour Casquet et Ouessant, vent de secteur nord-ouest 5 à 6, parfois 7, rafale. Mer agitée à forte, visibilité mauvaise sous averse. Pour Iroise et Yeux, vent de nord-ouest 5 à 6, parfois 7, avec des rafales. Mer peu agitée, devenant agitée à forte au début. Visibilité mauvaise sous averse. Pour Rochebonne, vent de nord-ouest 4 à 5, fraîchissant ouest à nord-ouest 5 à 6 l'après-midi, parfois 7, rafales. Mer peu agitée, devenant agitée à forte en soirée. Visibilité mauvaise sous averse. Pour Cantabrico, vent d'ouest à nord-ouest 4 à 5, fraîchissant 5 à 6 en soirée, rafale. Mer peu agitée, devenant agitée à forte en seconde partie de nuit. Visibilité mauvaise sous averse. Pour Finistère, vent de secteur nord 4 à 5, fraîchissant 6 à l'extrême sud-est en fin d'après-midi. Mer peu agitée, devenant agitée à forte en seconde partie de nuit. Visibilité mauvaise sous quelques averses. Pour Pazenne, vent de secteur nord-ouest 4 à 5, fraîchissant progressivement nord à nord-ouest 5 à 6 par le nord en journée. Mer agitée à forte, devenant très forte au nord la nuit, avec une houle de nord à nord-ouest s'amplifiant 3 à 4 mètres à l'ouest la nuit. Visibilité mauvaise sous averse à l'est. Enfin pour sol, vent de nord-ouest 5 à 6, parfois 7 à l'extrême est. Rafale, mer forte à très forte, avec une houle de nord à nord-ouest s'amplifiant 3 3 à 4 mètres l'après-midi. Visibilité mauvaise sous averse à l'est. Voilà, c'est terminé pour ce bulletin de la météo marine de Météo France. Je vous souhaite de passer une très belle journée à l'écoute de Bretagne 5.
0: 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Merci Géraldine.
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0: Depuis lundi, depuis ce début de semaine, nous visitons ensemble la commune de Ploufragan, dans les Côtes d'Armor, en compagnie de son maire, Bruno Beuzy. Nathalie Villalon nous le présente à nouveau.
4: Destination commune cette semaine à Ploufragan, dans les Côtes d'Armor, avec Bruno Beuzy, le maire. Bonjour.
5: Bonjour.
4: Alors Bruno Beuzy, donc vous êtes maire là depuis le 21 mars, hein, on en a déjà parlé, c'était le jour de votre installation. Alors quelles sont vos priorités là aujourd'hui? Qu'est-ce que vous avez... mettre en place en tout premier?
5: Alors, le sujet principal, qui pourtant n'est pas forcément une compétence de la commune, mais c'est un sujet sur lequel nous sommes beaucoup interrogés et on l'a ressenti dans la campagne électorale, c'est les questions de l'accès aux soins. L'accès aux soins, c'est vraiment quelque chose de prégnant. 11 800 habitants à Ploufragan. Aujourd'hui, 5 médecins généralistes, ce qui ne permet pas de couvrir les besoins. Et en plus, nous avons un départ en retraite au mois de juillet. Et un médecin également qui va changer de cabinet et qui va aller s'installer à Saint-Brieuc, entraînant avec elle une partie de sa patientèle. Mais c'est vraiment un vrai sujet. Donc, c'est un sujet sur lequel on travaille en amont de la campagne électorale, bien entendu. Monsieur le maire m'avait chargé de ce dossier-là. Nous avons travaillé ce dossier et là, nous sommes dans quelques jours, nous allons signer l'acte. Nous rachetons la maison de santé existante à Ploufragan, rue de la Villette, de façon à permettre aux deux médecins restants de devenir locataires de la ville. Et donc, dans ce bâtiment, il y a 5 cellules pour accueillir des médecins. Et nous allons travailler avec la maison de santé pluridisciplinaire qui regroupe une trentaine de professionnels de la commune de Ploufragan, des professionnels de santé, pour aller chercher et accueillir de nouveaux médecins. Donc c'est vraiment la priorité numéro une de ce mandat.
4: Qu'est-ce qui fait que, justement là aujourd'hui que les médecins sont réticents pour venir dans une commune comme Ploufragan de 11 800 habitants?
5: Alors hélas, on n'a pas trouvé la réponse. Le manque de médecins, et on le voit, c'est au niveau national que la question se ressent. Certaines zones sont forcément mieux loties. Hein, si on est dans le golfe du Morbihan ou sur la côte Nord-Bretagne, effectivement, on voit que les questions sont difficiles. Aujourd'hui, ce qu'on nous dit, c'est que les nouveaux médecins qui souhaitent s'installer, alors certains veulent être salariés. C'est pas le souhait que l'on a fait à Ploufragan. On n'a pas décidé que les impôts des ménages devaient permettre de payer des médecins. Donc c'est pas le choix que l'on a fait. Mais on veut travailler suite à l'achat de ce bâtiment et de ce terrain surtout, à la construction d'un nouveau bâtiment qui serait un bâtiment pluridisciplinaire de santé, puisqu'on nous explique, et c'est les médecins en place qui nous le disent, les jeunes médecins souhaitent s'installer dans un groupe et dans un bâtiment qui regrouperait des médecins, mais aussi des infirmiers, pourquoi pas un kiné, de façon à avoir une coordination des soins. Donc c'est ce pari que l'on fait, et on s'attelle à la construction de ce bâtiment avec un promoteur qu'on choisira dans les mois à venir.
4: La population à Ploufragan, elle est vieillissante ou pas?
5: Alors, je n'ai pas de statistiques vraiment en tête, mais oui, on a une population vieillissante. On a un nombre de personnes de plus de 80 ans qui dépassent les 800 personnes. Donc, effectivement, c'est assez conséquent. Et c'est un sujet sur lequel on travaille. On avait travaillé avec le CCAS sur tout le mandat précédent pour lutter contre l'isolement. Et l'isolement, à Ploufragan, c'est beaucoup l'isolement des personnes âgées. On sait que certaines d'entre elles habitent éloignées du centre-ville, avec des difficultés d'accès aux services, d'accès aux médecins, d'accès au commerce, avec un souhait pour certains d'entre eux de venir habiter le centre-ville, à proximité de l'ensemble de ces services. C'est pourquoi nous travaillons avec Terre d'Armor Habitat à la construction d'un bâtiment. Le permis de construire est déposé. J'espère qu'on pourra poser la première pierre assez rapidement. Un bâtiment de 18 logements que l'on a travaillé depuis 2 ans avec les habitants intéressés par ce type d'habitat pour voir quelles étaient les prestations qu'ils souhaitaient avoir dans ce bâtiment. Donc, de la porte d'entrée automatique avec interphone, avec un petit parking privé permettant de rassurer tout le monde. Donc, le terrain est choisi. Ce sera avec Terre d'Armor Habitat, le bailleur social avec lequel nous travaillons principalement sur la commune de Ploufragan. Et donc, 18 appartements devraient être livrés en 2028.
4: Bruno Beuzit, on n'en a pas encore parlé, mais vous êtes un maire à temps complet à Ploufragan, vous avez un travail à côté?
5: Alors, j'ai la chance d'être aujourd'hui en retraite, donc depuis novembre 2023. Donc, je vais pouvoir me consacrer à temps plein à la commune, avec un petit peu de temps aussi pour l'agglomération, puisque je suis conseiller communautaire. Et depuis l'installation du conseil d'agglomération, j'ai une délégation qui sera à l'économie sociale et solidaire, l'économie circulaire et l'insertion.
4: Merci Bruno Beuzit. On se retrouve demain à Ploufragan dans les Côtes d'Armor. À demain.
5: Merci beaucoup, à demain.
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0: Disney est devenu le premier studio de l'histoire à dépasser la barre des 2 milliards de dollars au box-office mondial, là pour cette année 2026, alors que nous ne sommes qu'en mai, hein, je vous le rappelle. Avec ce cap symbolique franchi, Disney s'impose encore une fois comme le leader incontesté du box-office, consolidant sa position face à ses concurrents sur une année 2026 particulièrement performante. On peut notamment, là depuis le début de l'année, applaudir le succès de Avatar, du Diable s'habille en Prada 2 ou encore de Zootopie 2, pour ne citer que cela. Allez, du cinéma, on parle télé tout de suite, le plateau de ce mercredi avec François.
6: Sur votre plateau télé ce soir, un classique, une psychanalyse et des paysages. Retour vers le futur sur TMC, film réalisé par Robert Zemeckis. En 1985, le jeune Marty McFly mène une existence normale auprès de sa petite amie Jennifer. Ami de l'excentrique professeur Brown, il l'accompagne un soir tester sa nouvelle expérience, le voyage dans le temps avec une DeLorean modifiée.
7: Vous dites que vous avez fabriqué une machine à voyager dans le temps à partir d'une DeLorean ?
8: Il fait faire à Marty un bond de 30 ans dans le passé.
7: Ça marche !
6: Sibyl sur France 4, film avec Virginie Efira et Adèle Exarchopoulos. Sibyl est une romancière convertie en psychanalyste. Rattrapée par le désir d'écrire, elle décide de quitter la plupart de ses patients. Alors qu'elle cherche l'inspiration, Margot, une jeune actrice en détresse, la supplie de la recevoir en plein tournage. Elle est enceinte de l'acteur principal.
9: Bonjour, je m'appelle Sibyl. J'ai quitté la plupart de mes patients, là. Je me sens dans une très très bonne énergie. J'ai surtout envie d'écrire, en fait je suis obsédée par ça.
10: Je crois que j'ai besoin que vous m'aidiez. J'ai arraché la place que j'ai sur ce tournage. Je peux pas risquer de tout perdre. C'est impossible.
6: Des racines et des ailes sur France 3, magazine présenté par Carole Gessler sur le thème Passion patrimoine au cœur des Grands Lacs italiens. La région des Grands Lacs du nord de l'Italie offre des paysages époustouflants et des trésors d'art. Partez notamment à la découverte de la ville de Côme, réputée pour sa soie. Retour vers le futur sur TMC, Sibyl sur France 4 et Des racines et des ailes sur France 3. Très belle soirée télé à tous.
0: Il n'y a plus qu'à choisir. Merci François Germain. La pop culture tout à l'heure après le journal de 8h. C'est Louis Crépeau qui s'en chargera cette fois. Il nous parlera notamment de cette voyante qui arnaque un peintre désespéré. L'histoire drôle et émouvante de la Vénus électrique qui fait l'ouverture du Festival de Cannes. Ce sera tout à l'heure après le journal.
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0: Et comme d'habitude, on passe le début de journée ensemble. Bienvenue sur Bretagne 5, il est 8h. Axel Bousquet pour vous accompagner encore pendant cette prochaine heure. Et voici Clémence Lobary tout de suite pour votre journal. Bonjour Clémence.
1: Bonjour à tous. La situation est sous contrôle. Les mots hier d'Emmanuel Macron depuis le Kenya face à l'ontavirus. Les taxis n'en peuvent plus face à la hausse des prix des carburants. Ils sont reçus aujourd'hui par le gouvernement. Et puis la violence dans le monde du foot amateur de nouveau sur le devant de la scène après l'agression du jeune Matteo. Les autorités sanitaires rassurantes face à l'ontavirus en France. La ministre de la Santé Stéphanie Rista a assuré hier qu'il ne circulait pas dans le pays. Depuis le Kenya, Emmanuel Macron lui a salué hier soir les dernières décisions prises par le gouvernement. La situation est sous contrôle selon ses mots. Mais il a également passé un message à nos voisins européens.
12: Aujourd'hui, le gouvernement a sans doute un des protocoles qui est les plus exigeants comme l'Espagne et quelques autres, ce qui est une bonne chose parce que nous avons l'expérience du passé. Pour autant, il ne s'agit pas de comparer ce qui n'est pas comparable. Donc le gouvernement a pris les bonnes décisions. La situation est sous contrôle, sous son autorité, grâce à nos soignants, que je veux à nouveau remercier. Et maintenant, il est important qu'il y ait une vraie coordination européenne, c'est-à-dire que les protocoles, je pense, aillent vers les standards les plus exigeants qui ont été définis à très court terme. Mobilisation, vigilance, exigence, mais on continue d'avancer à la lumière de la science.
1: On en sait plus également sur l'état de santé de la Française contaminée ayant voyagé sur le MV Ondus. Elle est hospitalisée en réanimation avec la forme cardio-pulmonaire la plus sévère. Un poumon artificiel assure son oxygénation. Les quatre autres croisiéristes français rapatriés, eux, sont négatifs. Ils ne présentent toujours pas de symptômes. Par précaution, 22 Français cas contact ont également été identifiés et hospitalisés. Ils se portent bien, selon hier la ministre de la Santé. Dans le reste de l'actualité, ce n'était pas arrivé depuis presque 10 ans. Le président américain en déplacement en Chine à partir d'aujourd'hui jusqu'à vendredi. Donald Trump va notamment rencontrer demain son homologue Xi Jinping. Parmi les dossiers qui devront être abordés, l'Iran, les tensions commerciales ou encore la situation entre Taïwan et la Chine. La France, elle, répond face aux menaces iraniennes. Téhéran a déclaré que tout déploiement de navires français et britanniques dans le détroit d'Ormuz se heurtera à une réponse ferme et immédiate. Catherine Vautrin, la ministre des Armées, a notamment assuré sur LCI hier que l'État français a choisi la voie diplomatique sur cette question. Il dénonce une situation intenable. Les chauffeurs de taxi sont reçus aujourd'hui par le ministre des Transports pour parler de la hausse des prix du carburant, plus 30 à 50 euros sur un plein, alors que la plupart des chauffeurs passent à la pompe tous les jours ou tous les deux jours. Dominique Buisson, secrétaire de la Fédération nationale du taxi, demande aujourd'hui des solutions.
14: Nous avons demandé un plafonnement des tarifs des carburants à 1,80€ avec un remboursement sur le delta supérieur. Sur présentation de facture et par rapport au prix moyen, on demande un système assurant comme dans le transport aérien. On demande une récupération de la TICPE, mais au trimestre et pour l'ensemble des entreprises de taxi, quelles qu'elles soient. Et le dernier point, c'est le gel immédiat de la taxe CEE. C'est la taxe écologique qui est prise sur chaque litre de carburant et que chaque consommateur paye.
1: Plusieurs entreprises de taxi ont mis des salariés au chômage technique lorsque les courses ne sont plus rentables. Pas de surprise au Palais du Luxembourg. Le Sénat a rejeté une nouvelle fois hier la proposition de loi sur l'aide à mourir. Désormais, le texte doit retourner à l'Assemblée nationale qui aura le dernier mot, les députés l'ayant déjà approuvé 2 fois. Des enfants absorbent de la kétamine en pensant que c'est du sucre. Les faits se sont déroulés hier après-midi à Villejuif, en région parisienne. 5 mineurs ont été intoxiqués après avoir inhalé une substance amenée par un élève de 9 ans. Les analyses ont révélé qu'il s'agissait de kétamine, un anesthésique puissant. Aucun enfant n'a dû être hospitalisé. L'image, elle, a choqué. Le petit Matteo, 9 ans, évacué par les pompiers après avoir été agressé sur un terrain de foot par plusieurs adversaires vendredi à Vendat-le-Vieil. Ce genre d'incident qui se multiplie dans toutes les catégories du foot amateur en France, bien plus souvent que ce qu'annoncent les statistiques de la Fédération française de foot. Et dans ce contexte, l'ancien président de la commission sécurité de la Ligue d'Occitanie et le lanceur d'alerte Stéphane Segura a adressé une lettre ouverte à la Fédération demandant plus de transparence.
18: Je comprends tout à fait que la FFF ait besoin, entre guillemets, malheureusement, de minimiser les agressions verbales, physiques, mais il y a un moment où on ne peut pas être témoin de tout ceci sans réagir. Donc, au-delà des mots, je propose des outils. Une divulgation des chiffres réels, des outils performants d'analyse des mesures de ce qui se passe chaque week-end sur les terrains, On ne peut pas faire tout ça sans le soutien des clubs qui sont les premiers concernés. Il est clair que si on minimise les faits, on va régler ça entre nous, ça entretient l'impunité et ça décourage les victimes et les témoins de parler.
1: Et selon Stéphane Segura, le nombre d'agressions réelles est 9 fois supérieur aux chiffres officiels. Et puis c'est parti pour la 79e édition du Festival de Cannes. La cérémonie d'ouverture du plus grand événement consacré au 7e art s'est déroulée hier soir. Jamais sélectionné, le réalisateur néo-zélandais Peter Jackson a reçu une palme d'honneur. Excellent début de journée à tous.
0: Clémence Lobary de la rédaction Bretagne 5. Voici vos prévisions météo pour ce dernier jour avant de partir en week-end.

0: davantage de nuages et des averses fréquentes, avec un vent qui va se renforcer nettement, avec des rafales pouvant atteindre 70 à 80 km/h localement, jusqu'à 90 km/h hein, de manière ponctuelle sur les caps exposés. Ce sera le cas en particulier entre la pointe du Finistère et l'extrême nord des Côtes d'Armor. Côté température, pour cet après-midi, on note des maximales en baisse, avec généralement 13 à 16 degrés, jusqu'à 17 degrés en Loire-Atlantique. Et puis pour les prochains jours, on reprend les mêmes ingrédients avec toujours un temps assez agité, avec de nombreux nuages, des averses fréquentes pour jeudi, par exemple. Et puis les températures qui vont poursuivre leur baisse, hein, avec seulement 12 degrés pour les maximales vers le pays briochin. Puis ce sera la même chose pour vendredi et samedi. Davis McDonald à Ken Arrington.
1: Il n'y a plus qu'à déterminer le programme pour ces prochains jours avec les conditions météo que Maël Boisard vient de nous donner. Merci beaucoup. Allez, la suite de votre programme tout de suite dans Bretagne 5, Matin, Serge Surpin, Satmag, l'actualité des médias et Canal+, va-t-il s'entendre avec la Ligue de football professionnelle pour diffuser sa chaîne LFP. On en parlera tout à l'heure. Jeanne Biard et Vie quotidienne, c'est quoi cet antivirus qui touche un bateau de croisière? Louis Crépeau et le journal des sports, c'est tout à l'heure à 8h45. On aura le Quintet Plus de ce mercredi 13 mai aux compagnies de Patrick Huffard depuis l'hippodrome de Vincennes. Et puis notre invité du jour à 8h15, interrogé par Stéphane Hamon. Il s'agit de Charles Compagnon, délégué municipal Horizon de Rennes, conseiller municipal d'opposition et conseiller métropolitain à Rennes. C'est dans quelques minutes.
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1: Et on part à Cannes, tout de suite, sur la croisette, retrouver Louis Crépeau.
3: Une comédie très originale est servie par un casting séduisant, la Vénus électrique qui fait l'ouverture du Festival de Cannes et débarque en salle aujourd'hui. Et puis au Marmaille, Anaïs Demoustier, Gilles Lelouch, voilà le trio très attirant de cette comédie de Pierre Salvadori, film plein d'humour autour d'une histoire très émouvante, celle d'Antoine Balestreau, jeune peintre parisien des années 20. Il n'arrive plus à peindre depuis la mort de sa femme et un soir il se rend chez une voyante, mais il est arnaqué par une femme qui se fait passer pour elle.
4: Depuis quelques temps, j'aurai une médium. Qui êtes-vous pour abuser du malheur d'un veuf, pour profiter ainsi de sa fragilité?
5: Tu es ma lumière dans les ténèbres.
4: Est-ce que tu m'as pardonné? Voici en sec, monsieur Balestreau. Je vous propose d'aller reprendre. Quand il vous voit, il peint, et quand il peint, je vends.
5: Je vous croyais son ami.
3: Une arnaque encouragée donc par le marchand d'œuvres de ce peintre, mais qui va peu à peu lui permettre de se reconstruire grâce au prétendu contact avec sa femme. Et la situation va se retourner contre celle qui l'amène.
6: Et le peintre, il est beau?
5: Ah oui, il est beau.
6: Peins le monde pour moi.
4: Elle m'a demandé le peintre. C'est merveilleux, ça.
5: Il m'embrassait, elle aussi l'embrassait, mais c'était à moi qui rendait ses baisers.
6: T'es plus à l'appareil. Bah moi, il me voit.
3: Une comédie à l'intrigue est pleine de sensibilité, avec cet équilibre très juste entre cette arnaque et le lien affectif qui se crée. La grande réussite, c'est le ton léger et l'humour du film. Il vient donc de faire l'ouverture hors compétition du Festival de Cannes, où 22 films sont sélectionnés, notamment Autofiction de Pedro Almodovar ou Histoire parallèle d'Asghar Farhadi. Et en attendant la Palme décernée le 23 mai, La Vénus électrique est à découvrir au cinéma.
1: Oui, en cette journée de sortie, ce 13 mai 2026. Merci beaucoup, Louis Crépeau.
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1: Nous allons accueillir notre invité politique à 8h15 d'ici quelques instants avec Stéphane Hamon pour l'interroger. Le temps d'écouter un petit peu de musique. Voici par exemple Vanessa Paradis avec Bouquet Final sur Bretagne 5.

0: Il est 8h15, 8h16 minutes même sur Bretagne 5. Voici notre invité politique du jour en compagnie de Stéphane Hamon. Bonjour Stéphane.
1: Bonjour Axel. Notre invité politique du jour est Charles Compagnon, délégué municipal Horizon de Rennes, conseiller municipal d'opposition et même conseiller métropolitain à Rennes. Bonjour Charles Compagnon.
2: Bonjour Stéphane Hamon.
1: Alors on va parler de beaucoup de choses ce matin, comme on le fait chaque jour au micro de la matinale. On va parler de politique essentiellement. J'avais quand même envie de commencer par la vie rennaise et vous demander comment ça se passe l'après-campagne électorale et puis le fait d'être dans l'opposition. Est-ce que vous avez quand même les mains libres pour pouvoir faire passer des idées, passer des projets?
2: Alors écoutez, l'après-élection, c'est la remise au travail. Quand on a comme moi un combat pour une ville, on ne s'arrête pas parce qu'on n'est pas maire de Rennes. Je suis président de groupe d'opposition Vivre Rennes, effectivement, au conseil municipal, conseiller métropolitain avec 9 élus. Donc, on s'est remis au travail tout de suite, dès le lendemain. Et puis, on va continuer à être l'opposition qu'on était dans le dernier mandat, c'est-à-dire une opposition très critique, une opposition qui contrôle, alors critique au bon sens du terme, qui contrôle aussi ce que fait la majorité, et puis surtout qui propose des alternatives à ce que fait aujourd'hui Nathalie Appéré à Rennes, et qui effectivement non seulement ne nous convient pas à nous, mais ne convient pas à de nombreuses Rennais et Rennais. Et aujourd'hui, on s'attache particulièrement à parler aux 54 754 Rennaises et Rennais qui ne se sont pas déplacés pour aller voter, pour aller choisir leur maire. Donc voilà le lourd travail, la grande tâche qui nous attend pendant ces 6 prochaines années.
1: On va parler tout à l'heure d'économie un petit peu, Charles Compagnon. Il y a des inquiétudes aujourd'hui dans plusieurs villes bretonnes. C'est le cas ici à Saint-Brieuc. Je suppose que c'est le cas à Rennes également, sur l'endettement des villes, dans un contexte budgétaire très contraint, très compliqué, avec en plus toute l'acception géopolitique qui amène d'autres contraintes supplémentaires. C'est le fil rouge aujourd'hui, le budget d'une ville pour pouvoir continuer à avancer.
2: Pour employer le vieil adage, l'argent c'est le nerf de la guerre, mais c'est le nerf des politiques publiques aussi. Pendant 6 ans, à tous les débats autour de ce qu'on appelle le REB, la revue d'orientation budgétaire qui précède le budget, et pendant tous les débats budgétaires de 2020 à 2026, je suis intervenu systématiquement pour alerter sur la situation financière de la ville de Rennes. Cette situation financière, elle s'est dégradée au fur et à mesure des années, elle continue à se dégrader, et je vais le dire pour vos auditeurs, aujourd'hui, la maire de Rennes nous a fait passer une délibération, alors que nous avons voté contre, mais pour nous endetter à 40 ans aujourd'hui. Et le délai de désendettement d'une ville, celui de Rennes, il a explosé. Aujourd'hui, on est à quelques années, quelques mois de délai de désendettement, d'être sous tutelle de la préfecture. Et je sais que nous sommes ici à Saint-Brieuc, et je sais que le nouveau maire de Saint-Brieuc, Victor Bonneau, a trouvé, lui aussi, je le dis avec le sourire, mais c'est extrêmement grave, a trouvé une situation extrêmement dégradée financièrement. C'est malheureusement un point commun que nous avons dans les villes qui sont dirigées par les amis de Nathalie Appéré.
1: Donc là aussi, il va falloir avoir une réflexion pour le futur, réflexion presque transpartisane peut-être aussi, pour le futur, pour essayer de désendetter des villes comme Rennes, comme Saint-Brieuc, mais aussi continuer à avancer, parce qu'il faut continuer à investir, il faut continuer à monter des projets, à faire fonctionner la ville.
2: C'est une gestion, avant tout une gestion saine. Moi je viens du monde de l'entreprise, je ne m'en cache pas, j'en suis même fier. Et dans le monde de l'entreprise, on ne dépense pas l'argent qu'on n'a pas. On sait investir, on sait se projeter, mais on sait aussi économiser. Et c'est ce qui manque aujourd'hui, comme je dis, à des villes qui sont dirigées par des idéologies que j'appellerais l'idéologie de la dépense. Aujourd'hui, à Rennes, comme je suis sûr à Saint-Brieuc, on peut faire beaucoup d'économies. Et à Rennes, nous, on avait un plan d'économie important quand on s'y est présenté il y a quelques mois face aux Rennais.
1: Voilà, alors ce sera peut-être pour 2032.
2: Mais ça sera pour 2032.
1: Voilà, la vie politique continue d'avancer. On va en parler de la vie politique, mais je voulais vous entendre aussi sur le quotidien, parce qu'il y a des demandes aujourd'hui. On le voit, les Françaises et Français, les Bretons et Bretonnes, les Rennais également, j'imagine, sont anxieux. On a ce caractère anxiogène avec cette guerre en Iran qui n'en finit pas, avec ses répercussions sur la vie quotidienne, avec les coûts de l'essence qui augmentent, le retour de l'inflation. Est-ce que là aussi, j'ai posé souvent la question à quelques-uns de nos invités, est-ce que là aussi il faut avoir une politique protectrice quand on est dans une grande ville ou dans une ville moyenne ou même à la campagne, s'il faut que la municipalité soit aussi d'une certaine façon protecteur ou protectrice en l'occurrence?
2: La protection de nos concitoyens à une échelle municipale ou une échelle nationale d'ailleurs, c'est avant tout ce qui doit guider l'action de la femme et de l'homme qui s'engagent en politique. On s'engage pour s'occuper de nos concitoyens, leur proposer. Et donc c'est, je dirais, ça doit être une valeur cardinale d'un homme et d'une femme qui s'engagent en politique. Et la ville a son rôle à jouer. Et par rapport aux tensions que vous évoquez, on va peut-être en reparler, la souveraineté, c'est une réponse à la protection. C'est-à-dire de... Mais la souveraineté au niveau rennais, mais au niveau breton et au niveau national, et moi j'étends, parce que je suis Horizon, en étant à la souveraineté aussi au niveau de l'Europe. Mmh. Et parce que les enjeux et les défis auxquels on a à répondre, ils sont multiples, il y a un millefeuille de défis à relever. Là encore, je le dis avec le sourire, mais la période est effectivement un peu anxiogène, donc c'est aux hommes et aux femmes politiques de montrer les défis, de ne pas cacher les difficultés, hein, comme on ne cache pas les difficultés financières de la ville de Rennes, mais en même temps de pouvoir avoir des réponses, de pouvoir proposer, de pouvoir rassurer.
1: Alors rassurer, c'est comment rassurer? Parce que si on se place au niveau de l'Europe, on s'aperçoit que c'est pas toujours facile à 27 pays d'avoir une voix unique dans bien des domaines. Alors comment répondre déjà à la crise économique, mais aussi à ce côté un petit peu anxiogène quand même de la protection européenne et de la défense, parce qu'il en est question aujourd'hui au moment où la paix ne se fait pas en Iran, où les grands empires émergent. On pense à la Chine, on pense aux États-Unis. Le président Donald Trump est actuellement en Chine. On a l'impression que l'Europe a un petit peu de mal à jouer des coudes dans ce grand bouleversement mondial.
2: Bah la France a un rôle essentiel à jouer. Je vous parlais de souveraineté tout à l'heure. Vous parliez de tension et vous évoquiez la défense. Là encore, pour rassurer les Françaises et les Français, les Rennais, les Bretons, il faut être responsable. Et je vais prendre un exemple. Quand vous voyez aujourd'hui qu'à gauche, ou à l'extrême gauche, on vient critiquer la construction d'un nouveau porte-avions, on vient dire qu'il faut désarmer, qu'il faut baisser le budget de la défense, dans un moment où les tensions, depuis des décennies, n'ont jamais été aussi fortes, on a connu des grands moments de tension, voire même parfois plus grands, mais depuis notre époque contemporaine, on n'a jamais été aussi en tension avec ces deux blocs, avec la guerre en Iran, avec la guerre en Ukraine, en Europe, hein, faut quand même le rappeler, on n'en parle plus, oui, on est passé à autre chose, mais elle est toujours là, cette guerre. Il y a toujours des femmes et des hommes qui meurent aujourd'hui en Ukraine. Et
1: les drones russes s'abattent toujours sur l'Ukraine.
2: Toujours, ça n'a pas, c'est pas parce qu'on n'en parle pas que ça n'a pas arrêté. Eh bien aujourd'hui, vous avez des forces politiques en France qui disent « faut désarmer la France ». Faut pas construire un porte-avions, ça coûte trop cher. Eh bien ça, c'est irresponsable et ça participe à l'anxiété de nos concitoyens, conscients ou inconscients. Eh bien, moi, comme d'autres, je l'affirme, il faut continuer à être souverain sur la défense, peser sur la défense européenne, mais avec une souveraineté française. Voilà aussi comment on peut rassurer aussi nos concitoyens. C'est qu'un élément, hein. Il y a les éléments économiques, la réindustrialisation, la remise au travail de la France, la réforme. Voilà comment on peut rassurer et surtout, Stéphane, en disant la vérité aux concitoyens.
1: Alors, la vérité, vous parliez d'économie, effectivement, aujourd'hui, la France n'est pas dans sa meilleure forme économique. Là encore, les enjeux sont économiques, sont technologiques aussi, hein, ça nous ramène encore aux États-Unis ou à la Chine, avec le développement de l'intelligence artificielle, de nouveaux modes technologiques, et ça amène aussi à la géopolitique. Si demain, Taïwan, allez, au hasard, est mis sous tutelle par la Chine, on va avoir du mal aujourd'hui, dans cette hypothèse-là, à construire des ordinateurs, à obtenir des composants. Là aussi, c'est une grande question de souveraineté, de rapatrier peut-être des industries qui pourraient garantir cette souveraineté.
2: Exactement. En 2017-18, Édouard Philippe avait relancé, on avait appelé, c'est là qu'on avait parlé de réindustrialisation. Clairement, ce mouvement n'a pas été au bout. C'est très important, c'est même vital de réindustrialiser, y compris dans les nouvelles technologies, parce qu'aujourd'hui, effectivement, notre dépendance à des entreprises, à des composants extérieurs, fait que demain, effectivement, quand Taïwan, ou si Taïwan tombe dans le giron chinois, eh bien, on sera encore un peu plus dépendant de la Chine. Et quand on voit déjà notre niveau de dépendance, c'est assez inquiétant. On le voit dans la crise avec l'Iran, notre dépendance encore aux énergies fossiles. Voilà, nous, on vit tous aujourd'hui la crise et la flambée du pétrole et l'inflation qui y va. Donc, sur les domaines technologiques, la France doit absolument aussi aller vers cette souveraineté technologique avec l'Europe, hein, parce qu'on est au cœur de l'Europe quand même.
1: Alors, il y a les composants, il y a aussi évidemment l'énergie, hein, vous le soulignez, Charles Compagnon, avec le pétrole. Là, il y a un plan d'électrification qui est un petit peu à marche forcée, on l'aura compris, eu égard aux événements au Moyen-Orient. Est-ce que c'est une bonne idée qu'a eu le Premier ministre de forcer un petit peu Sébastien Lecornu a annoncé la semaine dernière un grand plan d'électrification, de forcer un petit peu la main aux industriels pour aller mettre peut-être un petit peu moins d'énergie fossile dans l'industrie, dans les voitures, dans notre quotidien.
2: J'ai parlé très récemment avec un responsable d'EDF qui, avant la prise de position de Sébastien Lecornu, le Premier ministre, me disait qu'on n'électrifie pas assez. On a des ressources électriques immenses et en fait, on produit plus que finalement ce que l'on consomme.
1: Et on vend de l'énergie.
2: Et on vend de l'énergie ailleurs. Donc là, il y a un paradoxe, effectivement, que je me suis fait expliquer, parce que je pensais qu'on avait encore besoin de produire. Et c'est vrai que c'est une voie, c'est pas la seule, mais c'est une voie pour continuer la croissance. Parce que je suis, moi, je fais partie des gens qui pensent qu'il faut croître, que la croissance est une vertu. Parce que on va parler peut-être de redistribution des richesses, mais avant de distribuer des richesses, il faut en créer. Mmh. Et donc la croissance, elle se fait aussi avec l'énergie. Et je combats les grands prêtres de la décroissance et l'électrification, effectivement. Et encore une fois, on revient à la souveraineté, parce qu'on a du nucléaire, on a des énergies renouvelables, mais moi je suis effectivement un fervent défenseur du développement du nucléaire, énergie propre, hein, aujourd'hui. Je rappelle quand même que c'est une énergie qui a été combattue par les écologistes et les socialistes qui nous ont je vais employer le mot, planté le nucléaire en France sous Lionel Jospin. Donc,
1: on se rappelle aussi de Fessenheim, hein, plus près de nous. Hein.
2: Je pense que c'était pas bien, voilà, parce que je suis aussi un homme libre et que étant un pro nucléaire, je pense que c'était pas bien. On aurait pu continuer à faire vivre. Aujourd'hui, tout le monde le dit. Bon, voilà, il y a des erreurs qui sont faites. Il faut les assumer. Il faut dire la vérité aux gens. Plan d'électrification, c'est important.
1: Dire la vérité, c'est aussi peut-être aller dans la prospective à plus long terme. Et puis, par exemple, sur les énergies, avoir ce qu'on a eu en d'autres temps, le fameux plan Messmer qui a été le plan de mise en place des centrales nucléaires en France. Est-ce qu'il faut avoir d'autres plans Messmer dans d'autres domaines? Alors, je mets les guillemets qui s'imposent, mais dans d'autres domaines, et avoir une vision à plus long terme malgré la rapidité du monde aujourd'hui?
2: Aujourd'hui, le reproche qu'on peut faire à ceux qui nous gouvernent au plus haut, c'est parfois d'être dans l'immédiateté. Mais en fait, quand on est en responsabilité, on s'aperçoit qu'on doit jouer sur les deux plans. Mmh. Le plan de l'immédiat, la résolution de la crise, et en même temps la projection. Et effectivement, pour moi, comme pour d'autres, même chez Horizon, et je crois Édouard Philippe l'a encore rappelé le week-end dernier, la planification, c'est pas un gros mot. Mmh. Et il faut absolument, et c'est peut-être ça aussi, allez, je vais invoquer l'esprit gaulliste, c'est aussi l'esprit de la vision et de la planification. Proposer une vision à nos concitoyens, où est-ce qu'on va et comment on va y arriver. Mais pas le mois prochain, à 3 ans, à 5 ans, à 15 ans. Mmh. Qu'est-ce qu'on dira de la France à 20 ans? Mmh. Et c'est ça la planification, et c'est comme ça qu'on peut se projeter dans le long terme, tout en s'adaptant au quotidien, parce que c'est cette agilité qu'il faut avoir, à tous les défis qui arrivent, puisque on sait très bien que la technologie d'aujourd'hui, c'est pas du tout la technologie de demain. Et quand je dis demain, c'est vraiment de jeudi prochain.
1: Voilà, donc on évoquait l'IA tout à l'heure, qui galope, si vous me permettez le terme. Il y a aussi une société fracturée. Ça va nous amener à la politique un peu plus franco-française. Cette société fracturée, pour bien des raisons, des problèmes économiques, là encore. Vous évoquiez tout à l'heure le partage des richesses. Beaucoup de Français estiment que, justement, il se fait pas bien, ce partage des richesses. Il y a un fossé qui se creuse entre les plus riches et ceux qui tombent malheureusement dans la précarité. Là aussi, il faut être attentif lorsqu'une société se fractionne de la sorte.
2: La société, elle se fractionne aussi, il faut y être attentif, parce qu'il y a des hommes politiques qui veulent la fractionner. C'est tellement plus facile pour gagner de diviser. Vous savez, diviser pour mieux régner. Malheureusement, cet adage, il est vrai. Et aujourd'hui, on oppose les riches, les pauvres, ceux qui travaillent, ceux qui ne travaillent pas. Enfin, il y a vraiment toute une classe politique qui joue sur ces divisions-là. La fracture, elle est déjà de rassembler les gens et de proposer une politique qui fait que on rassemble. Moi, je suis un farouche défenseur de l'universalisme républicain, de la méritocratie. Pour moi, c'est pas un gros mot. Et aujourd'hui, des égalités hommes-femmes, on oppose vraiment tout le monde aujourd'hui. Donc,
1: il y a une forme de communautarisation de la société. Alors, dans tous les styles. En dehors de l'aspect religieux, mais
2: Les styles. Les urbains contre les ruraux, les agriculteurs contre les ouvriers. Enfin, Il y a vraiment une fracture, mais cette fracture, elle est entretenue. Elle n'est pas juste structurelle, elle est aussi entretenue par des hommes et des femmes politiques. Je pense notamment à LFI qui joue sur ces fractures-là, indépendamment des situations économiques des gens dans lesquels auxquels vous faisiez référence, Stéphane Hamon. Les hommes politiques sont en train de fracturer. Certains hommes politiques, notamment LFI, fracturent la société française.
1: Alors, il y a la fracture et il y a la polarisation. On le voit depuis quelques mois. Alors déjà, les sondages arrivent autour de l'élection présidentielle. Alors, il y a encore un an, hein, il peut se passer beaucoup de choses à tout niveau en un an. Mais on a vu l'émergence d'Édouard Philippe de plus en plus dans ces sondages, même s'il y a eu un petit tassement il y a quelques temps. On a entendu Jean-Luc Mélenchon appeler de ses voeux que l'élection présidentielle se fasse entre LFI et le Rassemblement National. Et puis Édouard Philippe est là, j'allais dire, c'est le troisième homme, je ne fais pas référence au cinéma, même si en ce moment il y a le Festival de Cannes, mais c'est un petit peu le troisième homme. Il peut constituer, Édouard Philippe, une forme de bascule idéologique et politique.
2: Clairement, aujourd'hui, LFI, son jeu, c'est de faire monter le Rassemblement National. Et le Rassemblement National, c'est d'avoir LFI au deuxième tour qui a sa chance de gagner. On peut pas se résoudre à ça. Moi, je combats tous les populismes. Et effectivement, Édouard Philippe, dans ce qu'il propose, dans ses idées, dans les valeurs qu'il défend, il est clairement une autre voie, une autre politique, loin des populismes, des solutions faciles. Vous savez, moi, j'étais pas les horizons de la première heure, parce que vous connaissez mon engagement. Il est pour Rennes, il est pour les Yvelines, il est pour la Bretagne. Maintenant, quand Édouard Philippe a, je crois que c'était le 9 octobre 2021, a créé Horizon Wavre, j'ai regardé ça de très loin, et puis petit à petit, j'ai regardé les valeurs qu'il défendait, ce qu'il proposait, et il s'avère que c'était ce que moi je proposais à Rennes. Souveraineté, économie, universalisme républicain, l'ordre dans la rue, l'ordre dans les comptes, on vient d'en parler, enfin, c'était mon programme, donc à l'échelle nationale. Donc, j'ai regardé ce qu'il faisait, et effectivement, il y a des choses avec lesquelles je n'étais pas d'accord, d'autres avec lesquelles j'adhérais. Et aujourd'hui, Édouard Philippe propose une voie qui est une voie de vérité, une voie du courage, parce qu'effectivement, il ose dire bah, là, ça ne va pas, il va falloir des efforts, et là, ça va grincer, là, ça va être compliqué. Mais il rassemble, il est sérieux. Il sait ce que c'est d'être au pouvoir parce qu'il a été Premier ministre entre 2017 et 2020, et il l'assume. Oui, je pense qu'aujourd'hui, c'est une très bonne chose qu'il ait lancé sa candidature. Et je veux juste vous rappeler que, effectivement, c'est une troisième voie que certains voudraient plus fragile. Je rappelle juste que il y a quelques mois encore, on disait « Mais quelle idée il a de se présenter au Havre ? Il va prendre une gamelle, il va être éliminé, il va plus exister. »
1: Même dans les sondages, il n'était pas...
2: Mais dans les sondages, c'était... Bon, aujourd'hui, il a gagné, il est totalement légitime. Moi, j'étais à Reims il y a quelques jours, on était 1000 cadres du parti autour de lui. Il lance sa campagne. Maintenant, c'est très clair, il est candidat. Et au moins, les Françaises et les Français vont avoir le choix entre l'extrême gauche, l'extrême droite et une voie, je dirais, alors de droite, parce que Horizon est un parti de droite, mais une droite qui sait discuter avec le centre et le centre-gauche, et qui sait discuter avec la droite aussi, qui est plus, plus à droite, on va dire.
1: Voilà, alors il y a comment discuter, par exemple, avec Bruno Retailleau ou Laurent Wauquiez, la droite, hein, classique, LR. Est-ce qu'il y a une rupture avec Gabriel Attal? C'est ça aussi la question. Est-ce qu'il faut tourner la page du macronisme? On a quand même vu Gabriel Attal aller faire un petit peu du pied à Édouard Philippe en disant, moi, au second tour, je peux tout imaginer.
2: On ne gagne pas tout seul. Enfin, je suis toujours pareil, le rapport avec ce que j'ai fait moi à Rennes. On ne gagne pas tout seul. Et pour gagner, il faut savoir rassembler. Il faut être clair sur sa ligne, il faut être clair sur ses propositions. Mais, ouais, je critiquais la division tout à l'heure, il faut savoir rassembler au-delà de son camp. Si on veut, celui qui veut être président de la République devra parler aux Françaises et aux Français bien au-delà de ses cadres, bien au-delà de ses militants, bien au-delà de ses sympathisants. Il va falloir parler à plus. Donc, il faut parler effectivement. Ouais, je le pense, et c'est ce que d'ailleurs dit Édouard Philippe, il faut parler du centre, du centre-gauche, parce que les sociaux-démocrates aussi ont des valeurs communes, et jusqu'à la droite républicaine, sans revendiquer d'être le vrai centre, la vraie gauche, parce que je ne sais pas ce que c'est que d'être là, ou la vraie droite. Voilà, donc effectivement, je pense qu'Horizon Édouard Philippe propose cette voie de rassemblement.
1: On parlait tout à l'heure de la marche du monde et de cette recomposition géopolitique. On pourrait enlever le géo et dire aussi qu'on a une recomposition politique en France avec cette polarisation, hein, vous l'évoquiez, entre d'un côté LFI et de l'autre le Rassemblement National. Beaucoup de candidats se sont déclarés aussi. Je crois que je n'ai pas fait les comptes, mais je crois qu'ils sont une trentaine. Le dernier en date, c'est Florian Philippot.
2: Voilà, il y en a un par semaine.
1: Voilà. Donc là aussi, ça participe, cette pléthore de candidats, à un morcellement de la vie politique, c'est dommageable.
2: Encore une fois, il faut rassembler, s'engager pour les élections présidentielles, oui, mais pourquoi en fait ? Si c'est pour porter juste la voix de sa chapelle, ça va participer au morcellement de la vie politique. Je crois que ce n'était pas une bonne chose de vouloir gommer la droite et la gauche. Voilà, moi, je n'étais pas favorable.
1: Il y avait des repères, finalement.
2: Voilà, il y avait des repères. Et par contre, ce qui est bien, c'est de ne pas rejeter de prime abord une idée parce qu'elle viendrait de la gauche ou de rejeter une idée parce qu'elle viendrait de la droite. Et je pense aussi, et je l'affirme, qu'il n'y a pas de gentils. La gauche, ce n'est pas les gentils. La droite, c'est les méchants. Ce côté manichéen que veut nous imposer parfois les gens, les politiques de gauche, je crois qu'il y a un peu passé aujourd'hui. On peut se dire de droite en étant fier de ça, ce qui n'était pas toujours le cas. Donc aujourd'hui, effectivement, il va falloir rassembler. C'est très, très important. Édouard Philippe, quand il a créé son parti, en 2021, il l'a créé en disant « Je ne serai pas candidat en 2022 ». Mais il l'a fait sur le long terme. On voit bien que la démarche, elle est réfléchie, elle est préparée, elle est construite. Il y a déjà des éléments programmatiques. Et je reviens au sérieux, et c'est le sérieux, le candidat sérieux qu'il faut avancer pour rassembler.
1: Alors, dire les choses, dire la vérité, même parfois quand ça passe pas, ça me fait penser quand même à une forme de position gaullienne. Alors, je sais que Malraux disait tout le monde a été, est ou sera gaulliste. C'est un petit peu, aujourd'hui, le gaullisme est un peu une forme de passe-partout, mais on a quand même l'idée de se mettre un petit peu un pas de côté et de dire, voilà, il faut travailler pour la France. C'est un petit peu ça, l'idée d'Horizon, l'idée d'Édouard Philippe.
2: Oui, il en est l'héritier. Bon, effectivement, tout le monde, je crois que même à la fin de sa vie, François Mitterrand était gaulliste. Donc après l'avoir combattu assez violemment.
1: Le coup d'État permanent avait
2: c'était
1: le livre de Mitterrand.
2: Mais effectivement, il faut juste voir le gaullisme, qu'est-ce que c'est, quelle valeur. Et je parlais souveraineté, on y est. Planification, vision, ambition pour la France. Ordre dans la rue, ordre dans les comptes. Enfin voilà, il suffit juste de regarder ce qui était proposé dans la vision, pas dans les pas
1: voilà,
2: dans
1: les actes. L'époque a changé. Hein.
2: L'époque a changé. On n'est plus dans les années 40 et 50. Mais effectivement, Édouard Philippe et son équipe proche incarnent cette vision, cette ambition, cette fierté aussi pour le projet français.
1: Alors, un projet, la campagne donc est lancée, il y aura un grand meeting, je crois que je l'ai noté, qui se tiendra le 5 juillet à Paris. Alors là, ce sera le véritable coup d'envoi. Vous parliez des éléments programmatiques tout à l'heure, Charles Compagnon, il y a déjà un programme qui est en cours d'élaboration, il y a déjà des remontées du terrain. Alors, je le disais en commençant, vous êtes délégué municipal Horizon de Rennes, il y a beaucoup de délégués municipaux, c'est aussi ça, j'allais dire un petit peu la facture d'Horizon, c'est-à-dire avoir une remontée directe du terrain.
2: Oui, tout à fait. C'est d'ailleurs moi ce qui m'a fait la bascule et prendre ma première carte dans un parti, c'est que c'est avant tout, c'est un parti d'élus. Horizon, c'est un parti de 500 maires, de conseillers municipaux, d'élus locaux. Et c'est vraiment ce qui m'a plu. Moi, mon engagement a été pour la ville de Rennes. Donc, effectivement, à partir du moment où, à Paris, on a dit ce qui est important, c'est les retours de terrain, c'est les retours des élus, c'est des gens en responsabilité aussi. Mmh. Effectivement, ça fait... plusieurs années, dès sa création, enfin moi je peux parler que depuis fin 2022, mais depuis 2022 où j'y suis, c'est systématiquement des remontées terrain qui viennent alimenter des éléments programmatiques, des cahiers thématiques. Ce travail, il se fait dans la durée, il n'y a pas un programme qui va sortir du chapeau comme ça, c'est un travail qui s'est fait de longue haleine. Il y a des gens extrêmement compétents qui travaillent autour d'Edouard Philippe et qui prennent ces remontées terrain, qui les consolident et qui seront capables de dans les jours qui viennent, au fur et à mesure du rythme de la campagne et de ce que décidera le chef, de sortir les éléments programmatiques.
1: Voilà, il y a une petite notion de chef quand même. Voilà. Il faut un chef finalement. Aujourd'hui, on parle beaucoup de primaire à gauche, par exemple. On a l'impression que désigner un chef, c'est pas une belle idée.
2: Moi, je l'assume complètement. On est en Bretagne, on est un pays de navigateurs. Quand vous montez sur un bateau, il y a un capitaine. Il y en a pas deux. Mm-hmm. Clairement, moi, je me suis positionné et je l'assume comme chef de l'opposition à Rennes. J'ai mené une campagne localement. J'étais le chef et un chef n'est rien sans son équipe. Un capitaine n'est rien sans son équipage. Eh bien, au niveau national, il faut un chef et chez Horizon, c'est Edouard Philippe. Nous, il n'y a pas de primaire, c'est très clair. Il est désigné. Il a créé et fait l'unanimité autour de lui.
1: Avec, on parlait tout à l'heure, Charles Compagnon, du temps politique. Alors aujourd'hui, on a l'impression que beaucoup de choses s'emballent à l'heure des réseaux sociaux. On ne prend pas forcément le temps de tout écouter. On est un petit peu sur la réaction, la petite phrase de bon mot. Est-ce que dans le rythme de la vie politique, il faut repenser, par exemple, l'élection présidentielle? Est-ce qu'il faut repasser au septennat, par exemple? On entend des voix qui commencent à émerger un petit peu pour dire, voilà, il faut donner un peu plus de temps, un petit peu plus d'air à la démocratie, à la vie politique.
2: De manière générale, et Stéphane Hamon, moi je trouve, mais c'est que mon avis, là je n'engage ni Horizon, ni Vivre d'Agir.
1: C'est pas une question piège.
2: Mais je vais vous donner un avis personnel. Je trouve qu'on va beaucoup aux urnes tout le temps, et donc on est toujours dans un temps électoral. Et là je pose la question, j'apporte pas vraiment une solution, mais je pense que ce débat il devrait être posé, parce qu'on est souvent... On est toujours en élection. Il va y avoir les élections en 2027 présidentielles avec des élections législatives. L'année d'après, il y aura des élections régionales et des élections départementales. Et puis après, il y aura des élections, et puis il y a des sénatoriales. Et puis ensuite, on va retrouver sur des présidentielles et on va retomber sur des municipales. Donc en fait, on est... le vote, c'est très bien, c'est l'expression démocratique, je le défends et je dis même que les gens vont pas assez voter. Mmh. Mais dans là, les réformes qu'il faudrait du pays pour inciter plus les gens à venir voter, je pense que la question que vous posez, elle est aussi au cœur du sujet.
1: Voilà, donc revoir la marche démocratique.
2: Le rythme démocratique.
1: Un dernier mot, il nous reste à une poignée de secondes, le moralisateur me fait les yeux noirs. Charles Compagnon, il faut aussi aujourd'hui avoir des programmes qui font peut-être moins de promesses, mais qui sont, j'allais dire, plus réalisables.
2: Plus réalisables et plus courageux. Moi, le mot de la fin pour moi, c'est le courage. Il faut des hommes et des femmes politiques qui ont le courage de dire la vérité et qui ont le courage de proposer parfois un chemin plus compliqué, mais qui ira vers le mieux pour les Françaises et les Français.
1: Charles Compagnon, délégué municipal Horizon de Rennes, conseiller municipal d'opposition à Rennes, conseiller métropolitain toujours à Rennes, était avec nous ce matin en direct. Je vous remercie.
2: Merci.
1: Je vous souhaite
2: à vous.
1: Une très belle journée.
2: Merci Stéphane Hamon.
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0: Merci à tous les deux. 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Allez, on va mettre le nez dans la presse tout de suite. La presse locale, évidemment. La revue de presse vous est proposée par Cyril Clément. Bonjour.
4: Bonjour Axel, c'est avec Presse Océan que nous débutons cette revue des unes de la presse de ce mercredi. Maison fissurée, une bombe sociale, titre Le Quotidien. Arrosé des habitants confrontés au phénomène naturel de retrait-gonflement des argiles, le fameux RGA ont formé un collectif. Objectif, faire évoluer la loi et le système d'indemnisation. Reportage à retrouver ce matin dans Presse Océan. Presse Océan qui nous emmène à Saint-Nazaire et la marche des fiertés de retour après un an de pause. Les explications à retrouver dans Presse Océan ce matin. Puis à Nantes, une cohabitation difficile dans le quartier d'Oulon-Goars. Deux mondes que tout oppose tentent de vivre côte à côte. Reportage à retrouver là aussi dans Presse Océan. Et toujours à Nantes, la mosquée turque fait la fête, nous dit Le Quotidien. L'association culturelle turque de Nantes relance son festival dédié à la gastronomie, à l'art et à la musique de Turquie. Les détails à retrouver là aussi dans Presse Océan. Et puis on parle de voile dans Presse Océan. Une Nantaise à l'assaut du Figaro, Marie Gendron, sera la seule bisute féminin à s'élancer dimanche sur la solitaire du Figaro. Les détails dans Presse Océan. Retraite complémentaire, notre modèle est-il viable? La question est posée en une de Ouest-France ce mercredi. L'avenir des retraites est pour beaucoup source d'inquiétude. Les plus jeunes évoquent déjà des placements et de l'épargne. Le directeur du régime complémentaire des salariés du privé veut rassurer. Il s'est exprimé dans les pages de Ouest-France ce matin. Et puis, la bonne santé de l'élevage breton en 2025, c'est le focus de Ouest-France ce matin. Les détails à retrouver en page 6 du Quotidien. Le coût du plastique ou comment ces sociétés gèrent la hausse, c'est à retrouver en page Bretagne de Ouest-France. Reportage donc ce matin dans le Quotidien. Et puis, on parle évidemment de l'antivirus, patient zéro, hospitalisation à Rennes. Ce que l'on sait, le point sur la situation à retrouver dans Ouest-France en page 3. Et puis, il est question de la présidentielle dans Ouest-France. On parle de politique, évidemment. À droite et au centre, une union impossible. La question est posée en une de Ouest-France ce matin. Les détails à retrouver dans les colonnes du Quotidien. Et puis, Ouest-France fait un détour par les États-Unis avec les enjeux de la visite de Donald Trump en Chine sur fond de guerre en Iran. L'analyse et les détails sont à retrouver en page 2. On parle aussi du Titanic dans Ouest-France et la possible vente d'objets remontés de l'épave inquiète. Doit-on garder ces objets dans des musées pour le souvenir et la mémoire ou faut-il les vendre sur la place publique? La question est posée dans les colonnes de Ouest-France ce matin. On parle aussi de tennis dans Ouest-France. L'exceptionnelle saison du Malouin Manuel Guinard, retour précisément sur cette saison en page sport. À la une du Télégramme, transparence des salaires, c'est pour bientôt, nous dit Le Quotidien. Cette directive européenne devrait être transposée en droit français au plus tard le 7 juin, mais la France accuse du retard. Le dossier est à retrouver en page 7 du Télégramme. Le Télégramme qui revient sur l'antivirus d'Ushuaïa à Rennes. La lutte s'organise, nous dit Le Télégramme. Protocole sanitaire strict et quarantaine renforcée au CHU de Rennes pour le cas contact concarnois. Le reportage est à retrouver en page 2 du Télégramme ce matin. Puis Le Télégramme nous parle de la disparition de Khadija Ben-Green, le domicile de l'ex-compagnon passé au peigne fin, nous dit Le Quotidien. Après Port-Launay, de nouvelles fouilles ont été menées à Quimperlé dans un commerce autrefois tenu par son ancien compagnon. Les détails sur cette affaire judiciaire à retrouver en page 13. Et puis Le Télégramme nous emmène à Sibiril où Picasso s'invite au château de Kérouzéré. L'expo inédite permet de découvrir une facette méconnue de l'artiste. Le Télégramme a été visité cette exposition en avant-première et vous met l'eau à la bouche en page 15. Enfin, on parle de foot dans Le Télégramme. Ils sauvent leur coéquipier d'un arrêt cardiaque. Du sang-froid et des bons gestes prodigués à temps ont permis de réanimer un joueur foudroyé en plein match. La belle histoire est à retrouver en page 14 du Télégramme ce matin.
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0: Cyril Clément et sa revue de presse. Alors que Louis Crépeau, de son côté, s'est plongé dans les pages sport. Voici le journal des sports en deux minutes. Louis, bonjour.
5: Bonjour à tous. Le PSG veut décrocher son 14e titre. Les Spurs ont un bien en finale de conférence. Et puis le tennis à Rome, c'est l'actu sport du jour. Et d'abord du football ce soir, un duel au sommet ou presque. Le leader de la Ligue 1, le PSG, se rend chez son dauphin Lens en match à retard de la 29e journée. Une rencontre qui aurait pu sceller le sort du championnat, mais depuis son report, Paris s'est envolé avec 6 points d'avance et la différence de but. Le PSG est donc tout près d'un nouveau titre de champion. Une rencontre qui oppose aussi les deux meilleurs entraîneurs de Ligue 1. C'est Pierre Sage qui a été sacré meilleur entraîneur lors des trophées UNFP et Luis Enrique y voit une bonne motivation. Écoutez.
6: On a souligné tous les temps cette saison ce qu'a fait Lens. Au début du championnat, personne ne peut imaginer ça. C'est la première fois dans les trois derniers championnats que j'arrive ici que il y a une vraie équipe qui nous met en problème. Ça a été une motivation, mais ça a été très difficile. Je me répète, félicitations à le coach Pierre Sage pour la manière dont leur équipe joue.
5: Et Lens PSG, c'est à 21h. Un autre match en retard de la 29e journée se joue à 19h, Brest-Strasbourg. Du football encore avec le rêve de Ligue 1 qui continue pour Rodez. Le RAF s'impose 3-2 face au Red Star pour le premier barrage de Ligue 2. Rodez ira donc affronter Saint-Etienne vendredi pour le deuxième barrage. En basket, avantage San Antonio en NBA. Les Spurs mènent 3-2 après leur nouveau succès cette nuit, 126-97 face à Minnesota en demi-finale de conférence. Victor Wembanyama inscrit 27 points et 17 rebonds. Match 6 désormais vendredi soir à Minneapolis. Le tennis avec le Masters 1000 de Rome. Qualification hier en 8e de finale de Daniil Medvedev. Andrei Rublev ou encore Yannick Sinner, tous en 2-7. Et chez les femmes, ça passe en quart de finale pour Sorana Cirstea et pour Coco Gauff. Et puis il est en cyclisme. Nouveau maillot rose sur le Giro l'italien. Giulio Ciccone a pris la tête du général après la 4e étape remportée par l'équatorien Jonathan Narvaez. Voilà pour l'actu sport, je vous souhaite une très belle journée.
0: Belle journée, merci beaucoup Louis. On passe au pronostic hippique, on rejoint tout de suite Patrick Huffard depuis l'hippodrome de Vincennes pour le prix du Peureux. Bonjour Patrick.
7: Bonjour Axel, c'est un beau quintet de trot qui nous est proposé ce mercredi à Vincennes. La liste des gagnants de ce prix du Peureux est révélatrice. On y retrouve Jazzman, Coco Ali ou Ibiki de Well pour ne citer que les trois derniers lauréats de l'épreuve. Ce prix du Perret, classé groupe 3, réunit 16 excellents trotteurs de 5 et 6 ans sur la distance de 2700 mètres. Lunella Léman, le numéro 14, est la plus riche des 5 ans. Elle vient de gagner haut la main le prix Henri Lévesque, un groupe 2, en trottant sur le pied de 1-11. Elle va quand même devoir batailler avec Lord Dello, le numéro 12, que Nicolas Bazir confie à son père Jean-Michel, totalement rétabli. Le cheval vient de bien courir à Laval il y a 2 mois, et faute d'engagement, il a entretenu son physique sur les pistes d'entraînement. Mais Nicolas Bazir l'assure en pleine forme. Dans la génération des 6 ans, Kay of Love, le numéro 11, fille de Reddy Cash, a gagné sur l'herbe à Rambouillet avant de finir 3e d'un quintet à Laval. Deux fois distancé seulement en 23 sorties, le Suédois Omerta Boko, l'as, fait une rentrée déférée des 4 pieds. Il a sa place dans le quintet. Et n'oublions pas Loverman, le numéro 7, qui vient de renouer avec la victoire à Cholet. Enfin, Nelson Greenwood, le 3, peut amener une petite cote dans ce quintet. Voici nos numéros 14, 12, 11, 1, 7 et 3. Jeudi, ce sera Longchamp en début de nuit. Alors, à demain soir.
0: À demain soir pour la nocturne. Merci beaucoup Patrick Huffard.
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0: Voici notre rendez-vous vie quotidienne tout de suite avec la rédaction. Jeanne Biard, c'est quoi ces tentavirus qui touchent un bateau de croisière? On en a beaucoup parlé dans l'actualité, Jeanne.
8: Dangereuse, mais peu contagieuse. On revient aujourd'hui sur cette maladie détectée sur un bateau de croisière. La découverte d'un foyer d'antivirus sur un bateau de croisière a provoqué une importante mobilisation internationale. Plusieurs décès, des personnes de différents pays en contact prolongé. Difficile de ne pas penser au début de l'épidémie de Covid. Mais cette maladie est toutefois assez différente, même s'il s'agit d'une zoonose, c'est-à-dire une maladie transmise à l'homme par les animaux. L'antivirus est bien moins contagieux que le Covid. Il s'attrape généralement lorsqu'on respire des poussières et aérosols infectés par des déjections de rongeurs infectés. forestier. Cela se produit le plus souvent en forêt, dans les champs ou dans des lieux proches de forêts longtemps inhabitées. L'hantavirus se manifeste par des symptômes proches de ceux de la grippe, de la fièvre, des maux de tête et des douleurs musculaires. Il est assez dangereux avec un taux de mortalité élevé, mais en revanche, il est très peu contagieux d'humain à humain, car la contamination nécessite des contacts très rapprochés. La durée d'incubation étant de 1 à 6 semaines, il peut toutefois être difficile de remonter la chaîne de contamination. C'est précisément ce à quoi s'attelle l'OMS après la découverte de ce foyer sur le MV Ondius. Elle estime que les personnes touchées ont été infectées en dehors du navire. Mais l'épidémie ayant été repérée très tôt, l'OMS s'est montrée assez optimiste sur sa capacité à arrêter rapidement la chaîne de transmission.
0: On termine cette émission de ce mercredi avec Poèmes efficaces d'ici quelques instants. Et avant ça, l'actu média, Satmag, Serge Surpin avec Canal+. Canal+, va-t-il s'entendre avec la Ligue de football professionnel pour diffuser sa chaîne LFP ? Serge.
9: Entre la Ligue 1 et Canal+, le mariage de raison est-il enfin proche ? Maxime Saada a récemment ouvert la porte à une distribution de Ligue 1 Plus au sein du bouquet Canal+. Pour le service de streaming de la LFP, qui compte actuellement 1 100 000 abonnés, cette main tendue ressemble à une bouée de sauvetage. Le président de Canal+ résume la situation avec une franchise chirurgicale. Ligue 1 est certes un succès de lancement, un succès éditorial, mais c'est un échec économique. Je ne comprends donc pas l'intérêt des présidents de clubs de se passer de Canal+. Alors, Maxime Saada a-t-il raison ? Peut-on parler d'échec économique ? La Ligue préfère voir le verre à moitié plein. Pour un lancement en autonomie, 1 100 000 abonnés, c'est déjà une performance honorable. Cependant, le compte n'y est pas. Pour que le modèle soit viable et offre aux clubs l'oxygène financier qu'ils attendent, il faudra atteindre le socle de 2 à 3 millions d'abonnés. À titre de comparaison, beIN Sport, commercialisé en exclusivité par Canal+, culmine justement à 3,5 millions d'abonnés. C'est un volume qui fait rêver la LFP. D'autant qu'à la rentrée prochaine, beIN Sport perdra le seul match qu'elle diffusait, et cela au profit de Ligue 1+, qui deviendra alors le diffuseur exclusif de l'intégralité du championnat. Alors, est-ce la fin des chimères? Le retour au réel. Depuis que la Ligue a tenté de s'émanciper de Canal+, les échecs se sont enchaînés. Mediapro, Prime Video, ou plus anciennement TPS et Orange. Le rêve du milliard d'euros de revenus s'est évaporé. Pour la saison actuelle, le pot commun net à répartir entre les 18 clubs est estimé à seulement 142 millions d'euros. On est loin, très loin des ambitions initiales. Moins de revenus, c'est pas si mal, estiment certains. Ils n'ont qu'à payer moins les joueurs qui ont un salaire extravagant. Oui, mais nous sommes dans un monde ouvert. Et si en France, on n'est pas capable de bien, très bien payer un footballeur, il ira voir ailleurs ce qui s'y passe. Pour qu'un accord aboutisse, il faut éteindre les incendies diplomatiques. Côté Canal, la chaîne doit cesser de jouer uniquement les gros bras. Surtout, faire sauter le verrou juridique majeur. Canal+ et beIN Sport réclament toujours 660 millions d'euros de dommages et intérêts à la Ligue, s'estimant lésés par l'accord jadis signé avec Amazon. Si la justice a jusqu'ici donné raison à la Ligue, l'affaire est en cassation. Un désistement de Canal+ semble être le prix à payer pour la paix. Et pour Canal+, dur de se désister en justice. C'est un effort très compliqué à envisager. Mais c'est possible. Côté Ligue, Nicolas Taverneau, qui pilote le dossier, est catégorique. Il ne veut pas que Ligue 1 Plus soit une simple option cachée au fond du menu. Sa condition, si Canal Plus croit à la Ligue 1, la meilleure façon de le prouver est de nous intégrer directement dans le pack sport. L'intérêt est mutuel. La Ligue a besoin de l'expertise commerciale Canal Plus afin de monétiser son bouquet. Canal Plus, de son côté, doit consolider son œuvre justement face à la menace persistante des plateformes comme Netflix ou Disney qui pourraient un jour se réveiller sur le sport. Ils l'ont déjà fait, ça n'a pas réussi, mais ils pourraient revenir. Enfin, le calendrier joue en leur faveur. Ligue 1 Plus détient un atout maître, la diffusion de l'intégralité de la Coupe du Monde 2026, alors que M6 n'en diffusera qu'une partie. Proposer cet événement couplé au championnat de France au sein de l'écosystème Canal+ serait un coup de maître pour les deux parties. Il serait peut-être temps de mettre les rancœurs au vestiaire et repartir sur de bonnes bases. Le football français en dépend.
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0: C'est vrai, il va falloir faire quelques efforts, en effet. Merci beaucoup, Serge Surpin, une chronique que vous pouvez retrouver en podcast sur notre site internet. Allez, on termine avec un petit peu de poésie tout de suite. David Christoffel, pour clôturer cette émission.
10: Le 149e poème est un poème de travail. Il peut se dire tout en travaillant. Il peut même se spécialiser. Le voilà poème à déclamer tout en épluchant des pommes de terre. Il peut prendre la cadence de l'épluchage. Il prend alors soin que chaque phrase épouse la durée du geste. Il revient au début, à chaque nouvel élan de l'économe sur la patate. Quand il se dit en épluchant une pomme de terre plus petite, il devrait faire des phrases plus courtes et en apercevant qu'il est déjà embarqué dans une phrase trop longue pour tenir dans la longueur de la pomme de terre, il se met à rêver de devenir un poème pour éplucher des concombres et pouvoir d'autant plus allonger son propos. Et comme il reste beaucoup plus expérimenté dans l'épluchage que dans la déclamation, il en vient à faire des courbes plus ou moins maîtrisées qu'il pourrait devenir sans se voir venir un poème pour épluger les potirons.
0: David Christoffel pour Poèmes efficaces. Excellente matinée, une très belle journée, profitez-en bien si c'est la dernière pour vous de cette semaine et pour les autres, bon courage. Ce week-end de l'Ascension, on sera évidemment de la partie, hein, vous pouvez compter sur nous là-dessus. Merci à Stéphane Abon de la rédaction en chef, merci également à Nathalie Villalon pour la coordination et à Frédéric Guyon pour la réalisation technique. Soyez les bienvenus sur Bretagne 5.
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0: Il est 9h. Avant de retrouver votre playlist musicale, voici l'info, le flash Bretagne 5, présenté par Clémence Lobary. Bonjour.
13: Bonjour à tous. C'est son plus haut niveau depuis plus de 5 ans. Le taux de chômage atteint 8,1% au premier trimestre 2026, selon des chiffres dévoilés ce matin par l'INSEE. Le chômage qui augmente en continu depuis fin 2024. Parmi les principaux touchés, les jeunes, le taux de demandeurs d'emploi dans leur catégorie atteint plus de 21%, supérieur de 2 points à son niveau d'il y a un an. Le gouvernement, toujours sur le front de l'antivirus, avec au moins 4 rendez-vous aujourd'hui. Stéphanie Rist devait ce matin aller à la rencontre des soignants avant d'être auditionnée en fin de matinée par la commission des affaires sociales à l'Assemblée nationale. Dans l'après-midi, le deuxième point de situation quotidien réunira une nouvelle fois l'exécutif à Matignon. Enfin, une nouvelle réunion aura lieu entre les ministres de la Santé et de l'Union européenne. En attendant, les autorités sanitaires restent rassurantes. Elles l'assurent, hein, le virus ne circule pas en France. On rappelle que 22 cas contacts ont été placés en quarantaine dans le pays. Les 5 passagers du navire sont toujours hospitalisés. 4 sont négatifs, la 5e positive est dans un état grave. Dans le reste de l'actualité, Donald Trump en Chine à partir d'aujourd'hui. C'est la première fois en presque 10 ans qu'un président américain se rend sur le territoire chinois. Le locataire de la Maison Blanche va notamment rencontrer demain son homologue Xi Jinping. Parmi les dossiers qui devront être abordés, l'Iran, les tensions commerciales ou encore la situation entre Taïwan et la Chine. La visite doit durer jusqu'à vendredi. Il dénonce une situation intenable. Les chauffeurs de taxi sont reçus aujourd'hui par le ministre des Transports pour parler de la hausse des prix du carburant, plus 30 à 50 euros sur un plein, alors que la plupart des chauffeurs passent à la pompe tous les jours ou tous les deux jours. Ils reprochent au gouvernement de les avoir oubliés lorsque les premières aides ciblées ont été mises en place pour certaines professions. Et puis on termine avec un mot de sport et ce match capital pour l'équipe de France de handball. La France joue sa qualification pour le Mondial 2027 ce soir contre la Tchéquie. Et c'est la première fois depuis 22 ans que les Bleus doivent passer par un barrage pour valider leur billet pour le Mondial. Coup d'envoi de la rencontre ce soir à partir de 20h avant le match retour dimanche à Orléans. Excellente matinée à tous.
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0: Bonjour à tous. 8 cas contacts d'un malade atteint de l'hantavirus rapatrié à Paris. 5 patients ont déjà été pris en charge à la Pitié-Salpêtrière hier soir. En cause, un niveau de risque plus important. Le cas contact hospitalisé à Rennes va lui aussi être déplacé à Paris, ainsi que les 2 derniers dans la matinée. Les autorités sanitaires, elles restent rassurantes. Elles l'assurent, le virus ne circule pas en France. Les 5 passagers du navire sont toujours hospitalisés. 4 sont négatifs, la 5e positive est dans un état grave. Dans le reste de l'actualité, le SMIC va augmenter. Le ministre du Travail annonce ce matin une hausse de 2,4%, soit environ 44 euros bruts par mois en plus. Jean-Pierre Farandeau explique que cette augmentation est mécanique, conséquence de l'inflation de ces derniers mois. Le chômage, lui aussi, est en hausse. Il a atteint au premier trimestre 2026 8,1% selon les chiffres de l'INSEE ce matin. C'est son plus haut niveau depuis plus de 5 ans. Le chômage augmente en continu depuis fin 2024. Parmi les principaux touchés, les jeunes, le taux de demandeurs d'emploi dans leur catégorie atteint plus de 21%, supérieur de 2 points à son niveau d'il y a un an. Quelle peine à l'encontre de Nicolas Sarkozy au procès en appel du possible financement libyen de sa campagne de 2007. Le parquet doit annoncer ses réquisitions cet après-midi. Le parquet qui a déjà demandé une condamnation intégrale à l'encontre de l'ancien président. L'Australie se dit prête à rejoindre la France et l'Angleterre dans le projet de sécurisation du détroit d'Ormuz. Le ministre de la Défense australien a assuré qu'il pouvait participer à une mission militaire multinationale indépendante et strictement défensive. Ce n'était pas arrivé depuis presque 10 ans. Le président américain en déplacement en Chine à partir d'aujourd'hui jusqu'à vendredi. Donald Trump va notamment rencontrer demain son homologue Xi Jinping. Parmi les dossiers qui devront être abordés, l'Iran, les tensions commerciales ou encore la situation entre Taïwan et la Chine. Et puis c'est un film tourné en secret l'été dernier. Le film L'Abandon, qui retrace les derniers jours de Samuel Paty, sort en salle aujourd'hui, jour de sa présentation au Festival de Cannes. Le long métrage revient sur les derniers instants du professeur tué par un jeune terroriste à Conflans-Sainte-Honorine en 2020. Excellente matinée à tous.
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3: Bonjour à tous. Le SMIC va augmenter de 2,4% dès le 1er juin prochain. C'est l'annonce ce matin du ministre du Travail, Jean-Pierre Farandou. Il s'agit d'une revalorisation mécanique liée à l'inflation. En parallèle, l'INSEE indique que les prix à la consommation, eux, ont augmenté de plus de 2%. L'INSEE qui annonce également une hausse de 8,1% du taux de chômage. Une première depuis plus de 5 ans. Le chômage qui augmente en continu depuis fin 2024. Parmi les principaux touchés, les jeunes, le taux de demandeurs d'emploi dans leur catégorie atteint plus de 21%. Le gouvernement, lui, se veut rassurant face à l'antivirus. Il n'y a pas de retour des masques ni de restrictions de voyage, selon le ministre des Transports, Philippe Tabarot, ce matin. Il assure que les Français peuvent continuer de circuler librement malgré la possible apparition d'un foyer d'antivirus en Argentine. En parallèle, l'ensemble des 22 Français cas contact sont actuellement hospitalisés. L'annonce ce matin de la ministre de la Santé, Stéphanie Rist, qui doit être auditionnée par la Commission des Affaires Sociales à l'Assemblée nationale. Donald Trump en Chine à partir d'aujourd'hui. C'est la première fois en presque 10 ans qu'un président américain se rend sur le territoire chinois. Le locataire de la Maison-Blanche rencontre demain son homologue Xi Jinping. Parmi les dossiers qui devront être abordés, l'Iran, la situation commerciale ou encore les tensions entre Taïwan et la Chine. Et l'alerte de l'Agence internationale de l'énergie. Selon elle, le monde puise dans ses réserves de pétrole à une vitesse record, alors que la guerre au Moyen-Orient continue de réduire les approvisionnements en provenance du Golfe. L'AIE estime qu'une nouvelle volatilité des prix semble probable à l'approche de la période de pointe de la demande estivale. Cet appel à la vigilance, pour le moins insolite en Haute-Garonne. La commune de Castelginest, située au nord de Toulouse, alerte sur la présence avérée d'un cobra venimeux. La municipalité a pris la décision de fermer les parcs ainsi que le collège. Et puis, il y a du football à suivre ce soir. Le leader de la Ligue 1, le Paris Saint-Germain, se rend chez son dauphin Lens en match en retard de la 29e journée du championnat. Coup d'envoi à 21h. Autre match de cette journée en retard, Brest-Strasbourg. Excellente fin de matinée à tous.
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croyez qu'après 200 ans de lutte pour la justice, les avancées sociales, les droits de l'homme et de son fils, on ferait jamais machine arrière pour tous ceux tombés pour la France, une terre d'accueil et de lumière pour les perdus de l'Église.

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1: Bonjour, bonjour à tous. Les chiffres du chômage à la une, ils sont au plus haut depuis 5 ans. Les chauffeurs de taxi reçus cet après-midi par le gouvernement, ils demandent des mesures face à la hausse des prix du carburant. Et puis c'est aujourd'hui que sort le film sur l'affaire Samuel Paty. Il est présenté hors compétition à Cannes. 8,1% de taux de chômage au premier trimestre, chiffre dévoilé par l'INSEE, c'est le plus haut niveau depuis 5 ans. Par rapport au trimestre précédent, cela représente près de 68 000 demandeurs d'emploi en plus, selon la méthode de calcul du Bureau international du travail. Parmi les plus touchés, les jeunes, 21,1% des 15-24 ans n'ont pas d'emploi, et c'est un problème structurel, selon Marc Touati, conseiller économique Itoro.
2: Il y a beaucoup de jeunes, malheureusement, à qui on propose des formations qui ne veulent rien dire, qu'on fait du justement dans les études pour éviter d'être dans les statistiques. Sauf que là aussi, tôt ou tard, ils arrivent dans les statistiques. C'est ce qui se passe aujourd'hui. On a à la fois un problème structurel, c'est-à-dire une mauvaise adéquation entre les formations et les embauches des entreprises. Et parallèlement, on a un élément conjoncturel qui est lié à l'effondrement de la croissance française. Et comme cet effondrement ne fait que commencer, c'est-à-dire que l'augmentation du chômage, là aussi, ne fait que commencer. Je pense, c'est ma prévision déjà depuis quelques mois, que nous allons atteindre un taux de chômage de 9% d'ici la fin 2026.
1: Et ce matin, le ministre du Travail a annoncé une revalorisation du SMIC de 2,4% dès le 1er juin. Une augmentation mécanique liée à l'inflation, selon Jean-Pierre Farandou. En parallèle, l'INSEE indique que les prix à la consommation, eux, ont augmenté de 2,2%. L'inflation, justement, qui frappe de plein fouet les chauffeurs de taxi. Face à la hausse des prix du carburant, ils demandent le plafonnement des prix, un système d'assurance ou encore le gel de la taxe écologique. Leurs représentants sont reçus aujourd'hui par le ministre des Transports Philippe Tabarot, alors que la situation est devenue intenable, selon Dominique Buisson, secrétaire de la Fédération nationale du taxi.
3: On constate à peu près entre 30 et 50 euros supplémentaires sur chaque plein de carburant. Ça peut être tous les jours, tous les deux jours. Certaines entreprises qui emploient des salariés, à un moment donné, ils sont obligés de mettre le personnel en chômage technique afin de laisser les véhicules sur le parking, faute de pouvoir faire rouler des véhicules et que celui-ci soit rentable. Et surtout dans le secteur du transport de malades assis, où depuis le 1er novembre, les rémunérations sur les prestations sont dérisoires. C'était inviable, ça l'est toujours, et encore plus.
1: Les chauffeurs de taxi qui reprochent au gouvernement de les avoir oubliés lorsque les premières aides ciblées ont été mises en place pour certaines professions. L'actualité, c'est aussi l'hospitalisation de 22 cas contacts français du hantavirus. Ils ont été placés dans des hôpitaux parisiens, mais aussi en région. La ministre de la Santé, Stéphanie Rist, est actuellement auditionnée par la Commission des affaires sociales de l'Assemblée. Elle a indiqué hier qu'il n'y avait pas de signe de circulation diffuse du virus en France. Ce matin, Matignon souligne de son côté que le stock de masques est suffisant pour protéger la France pendant minimum 3 mois en cas de vague épidémique. À l'international, la visite de Donald Trump en Chine, une première depuis près de 10 ans pour un président américain. Il doit rencontrer demain son homologue Xi Jinping, l'occasion d'aborder la question iranienne, les tensions commerciales ou encore la situation entre Taïwan et la Chine. Dans les salles de cinéma, la sortie d'un film événement, également présenté hors compétition à Cannes, L'Abandon, film qui relate les derniers jours de Samuel Paty, ce professeur assassiné à la sortie de son lycée à Conflans-Sainte-Honorine par un terroriste islamiste, c'était en octobre 2020. Vincent Garinck, le réalisateur, a pris le parti de raconter au plus près ce qui a conduit à ce drame. Christophe Miedougé.
4: Et pour cela, il s'est basé sur le livre enquête de Stéphane Simon, Les 11 derniers jours de Samuel Paty, publié en 2023 et écrit avec Michaël Paty, la sœur du prof d'histoire géo, qui a aussi participé à l'écriture du scénario. Il raconte ainsi ce cours sur la liberté d'expression, les caricatures de Mahomet montrées par le professeur, le faux témoignage de cette collégienne absente qui avait raconté que Samuel Paty avait forcé les élèves musulmans à regarder. L'Abandon raconte aussi les menaces qui ont ensuite visé le collège et l'enseignant, le manque de soutien, et puis la préparation et le passage à l'acte du terroriste. Antoine Reinhartz, qu'on a vu dans 120 battements par minute ou encore Anatomie d'une chute, incarne Samuel Paty dans ce film choc.
1: L'Abandon, projeté hors compétition ce soir à Cannes et qui sort simultanément partout en France. Les sports, le match du titre pour le Paris Saint-Germain qui se déplace à Lens ce soir en Ligue 1. Les Parisiens n'ont besoin que d'un nul pour valider un 14 14e titre de champion de France. Coup d'envoi à 21h. À noter qu'une autre rencontre est prévue ce soir, mais à 19h, le Stade Brestois reçoit Strasbourg. Et puis le cyclisme, la 5e étape du Tour d'Italie. Les coureurs vont s'élancer dans quelques minutes pour 200 km. Une étape vallonnée qui pourrait sourire aux baroudeurs cet après-midi. L'Italien Giulio Ciccone partira avec le maillot rose de leader sur ses épaules. Très bon après-midi à notre écoute.
0: Amis Turfis, bonjour. C'est un beau quintet de trot qui nous est proposé ce mercredi à Vincennes. La liste des gagnants de ce prix du Perreux est révélatrice. On y retrouve Jazzman, Coco Ali ou Ibiki de Well pour ne citer que les trois derniers lauréats de l'épreuve. Ce prix du Perret, classé groupe 3, réunit 16 excellents trotteurs de 5 et 6 ans sur la distance de 2700 mètres. Lunella Léman, le numéro 14, est la plus riche des 5 ans. Elle vient de gagner haut la main le prix Henri Lévesque, un groupe 2, en trottant sur le pied de 1-11. Elle va quand même devoir batailler avec Lord Dello, le numéro 12, que Nicolas Bazir confie à son père Jean-Michel, totalement rétabli. Le cheval vient de bien courir à Laval il y a 2 mois, et faute d'engagement, il a entretenu son physique sur les pistes d'entraînement. Mais Nicolas Bazir l'assure en pleine forme. Dans la génération des 6 ans, Kay of Love, le numéro 11, fille de Reddy Cash, a gagné sur l'herbe à Rambouillet avant de finir 3e d'un quintet à Laval. Deux fois distancé et seulement en 23 sorties, le Suédois Omerta Boko, l'As, fait une rentrée déférée des 4 pieds. Il a sa place dans le quintet. Et n'oublions pas Loverman, le numéro 7, qui vient de renouer avec la victoire à Cholet. Enfin, Nelson Greenwood, le 3, peut amener une petite cote dans ce quintet. Voici nos numéros 14, 12, 11, 1, 7 et 3. Demain, 20h15, à Longchamp. À demain.
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4: Bonjour à tous. Il n'y a actuellement aucune raison de porter un masque. Les mots de la ministre de la Santé, Stéphanie Rist, auditionnée à l'Assemblée nationale sur la question de l'antivirus. La ministre précise que le virus ne circule pas pour le moment. Tous les malades éventuellement cas contact sont hospitalisés. Et Stéphanie Rist participera cet après-midi à une réunion des ministres de la Santé européens pour se coordonner. Le Premier ministre Sébastien Lecornu, lui, présidera une réunion de coordination interministérielle en fin d'après-midi. Plus de 1700 personnes confinées dans un paquebot en escale à Bordeaux après la mort d'un passager de 90 ans sur fond de suspicion de gastroentérite. Selon le journal Sud-Ouest, 50 autres passagers et membres d'équipage sont malades. Les passagers ne peuvent pas quitter le navire en attendant le résultat des analyses. Et quelle peine contre Nicolas Sarkozy? Les avocats généraux annonceront cet après-midi les peines requises à l'encontre de l'ancien président et des 9 autres prévenus jugés devant la cour d'appel de Paris. Tous entendus dans l'affaire des soupçons de financement libyen de la campagne présidentielle de 2007. Une légère augmentation des infractions anti-LGBT+, l'an dernier en France, 2% de hausse selon le ministère de l'Intérieur. Les infractions se concentrent principalement dans les agglomérations de plus de 200 000 habitants, en particulier à Paris. Les victimes sont majoritairement des hommes, souvent jeunes. Des données publiées quelques jours avant la Journée internationale contre l'homophobie, dimanche. C'est du jamais vu. Depuis 1957, la consommation mondiale de vin est à son plus bas, avec une nouvelle baisse de 2,7% en 2025. Depuis 2018, la consommation mondiale a été réduite de 14%. La faute aux crises économiques, mais aussi à des changements générationnels. Et puis le foot, avec 2 matchs en retard de la 29e journée de Ligue 1 ce soir. À 19h, Brest reçoit Strasbourg, suivi à 21h de Lens-PSG. Le choc entre les deux premiers du championnat. Un match nul suffit aux Parisiens pour valider officiellement leur titre, le 5e consécutif. Voilà pour l'essentiel de l'info. Excellent après-midi.

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4: Bonjour à tous. Êtes-vous éligible à l'indemnité carburant pour les grands rouleurs? Un simulateur est mis en ligne aujourd'hui sur le site des impôts. Vous saurez si vous pouvez ou pas bénéficier du coup de pouce de 50 euros. Cette indemnité est destinée aux travailleurs dont le revenu fiscal de référence est inférieur ou égal à 16 880 euros et qui font plus de 15 km par jour. Le formulaire d'aide sera ouvert le 27 mai. Une revalorisation du SMIC, le salaire minimum augmentera de 2,4% le 1er juin, conséquence de l'inflation. Selon le ministre du Travail, Jean-Pierre Farandou, cette hausse représentera environ 44 euros bruts supplémentaires par mois. Il s'agit d'une augmentation mécanique, sans coup de pouce. La France a assez de stocks de masques pour se protéger pendant minimum 3 mois en cas d'épidémie d'antivirus. C'est ce qu'assure le gouvernement. À ce stock stratégique s'additionnent tous les stocks privés et publics qui permettent d'étendre de plusieurs semaines la capacité de protection du pays. 22 personnes sont actuellement hospitalisées en France. Après le bateau foyer d'antivirus, un autre paquebot attire l'attention. Près de Bordeaux, cette fois, plus de 1700 personnes sont confinées après un décès, une suspicion de gastro-entérite. Jusqu'à une cinquantaine de passagers ont été touchés par des symptômes, précise la préfecture. Des analyses sont en cours pour identifier précisément l'agent pathogène en cause. Elles doivent permettre d'évaluer les risques de transmission et de prendre les mesures adaptées. C'est une page qui se tourne. L'enseigne de chaussures Minelli va définitivement fermer le 30 mai après plus de 50 ans d'existence. Les difficultés de Minelli remontent à plusieurs années. En 2023, elle avait été placée en redressement judiciaire. L'entreprise précise que pour les clients qui se rendront dans les magasins d'ici la fermeture, une remise exceptionnelle de 60% sera proposée. Et puis la mort de Fleury Dinalo, footballeur considéré comme une légende de l'Olympique Lyonnais. Il est resté près de 15 ans dans le club entre 1960 et 1974. Attaquant, il est encore à ce jour le meilleur buteur de l'histoire de l'OL. Fleury Dinalo avait 83 ans. Voilà pour l'info, excellente journée.
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1: Bonjour à tous. Plus de 1700 personnes confinées dans un paquebot en escale à Bordeaux après la mort d'un passager de 90 ans sur fond de suspicion de gastro-entérite. 50 autres passagers et membres d'équipage sont malades. Les passagers, en majorité des Britanniques et des Irlandais, ne peuvent pas quitter le navire en attendant le résultat des analyses. Une réunion des ministres de la Santé européens à 16h30. Stéphanie Rist s'entretiendra avec ses homologues pour se coordonner face à l'antivirus. La ministre a été auditionnée ce matin par les parlementaires de la Commission des affaires sociales. Elle a assuré qu'à l'heure actuelle, il n'y avait aucune raison de porter un masque. Quelle peine contre Nicolas Sarkozy ? Les avocats généraux annonceront cet après-midi les peines requises à l'encontre de l'ancien président et des 9 autres prévenus jugés devant la Cour d'appel de Paris, tous entendus dans l'affaire des soupçons de financement libyen de la campagne présidentielle de 2007. Donald Trump en Chine, visite de 2 jours du président américain, au cours de laquelle il rencontrera son homologue chinois Xi Jinping. Le sommet intervient dans un contexte de rivalité intense entre les 2 premières puissances mondiales, entre la question de Taïwan et les enjeux stratégiques liés à la guerre au Moyen-Orient. Plusieurs accords commerciaux pourraient également être annoncés dans les domaines agricoles ou aéronautiques. 9 morts à Beyrouth dans des frappes israéliennes selon les autorités libanaises. Parmi les victimes, il y aurait 2 enfants. Ces offensives surviennent alors qu'une nouvelle session de pourparlers est prévue demain à Washington. C'est du jamais vu. Depuis 1957, la consommation mondiale de vin est à son plus bas, avec une nouvelle baisse de 2,7% en 2025. Depuis 2018, la consommation mondiale a été réduite de 14%, la faute aux crises économiques mais aussi à des changements générationnels. Sur les 10 premiers marchés du vin, seul le Portugal a vu la demande croître l'an dernier, portée par la consommation nationale. Et puis le foot, 2 matchs en retard de la 29e journée de Ligue 1 ce soir à 19h, Brest reçoit Strasbourg, suivi à 21h de Lens PSG. Un match nul suffit aux Parisiens pour valider officiellement leur titre, le 5e consécutif. Voilà pour l'info, excellent après-midi.
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1: Bonjour à tous. Après le bateau foyer d'Antavirus, un autre paquebot attire l'attention près de Bordeaux cette fois. Plus de 1700 personnes sont confinées après un décès, une suspicion de gastroentérite. Jusqu'à une cinquantaine de passagers ont été touchés par des symptômes, précise la préfecture. Des analyses sont en cours pour identifier précisément l'agent pathogène en cause. Ces analyses doivent permettre d'évaluer les risques de transmission et de prendre les mesures adaptées. La France a assez de stocks de masques pour se protéger pendant au minimum 3 mois en cas d'épidémie d'antivirus. C'est ce qu'assure le gouvernement. À ce stock stratégique s'additionnent tous les stocks privés et publics qui permettent d'étendre de plusieurs semaines la capacité de protection du pays. Pour autant, la ministre de la Santé, Stéphanie Rist, précise que pour le moment, il n'y a pas besoin de porter un masque. Cet après-midi, une réunion des ministres de la Santé européens est organisée pour coordonner leur action. Êtes-vous éligible à l'indemnité carburant pour les grands rouleurs? Un simulateur est mis en ligne aujourd'hui sur le site des impôts. Vous saurez si vous pouvez ou pas bénéficier du coup de pouce de 50 euros. Cette indemnité est destinée aux travailleurs dont le revenu fiscal de référence est inférieur ou égal à 16 880 euros et qui font plus de 15 km par jour. Le formulaire d'aide sera ouvert le 27 mai. Alors que le conflit au Moyen-Orient se poursuit, l'Agence internationale de l'énergie alerte sur la diminution des réserves pétrolières. L'agence prévient les pertes croissantes d'approvisionnement dans le détroit d'Ormuz épuise les stocks mondiaux de pétrole à un rythme record. Ce phénomène pourrait annoncer de futures flambées de prix. Et puis du monde, beaucoup de monde sur les routes aujourd'hui avant le pont de l'Ascension. Bison Futé classe la journée noire en Auvergne-Rhône-Alpes dans le sens des départs. C'est rouge partout ailleurs. Des bouchons sont aussi à prévoir demain matin sur le quart nord-ouest classé rouge. Vendredi et samedi, les conditions seront plus calmes avant de gros ralentissements dimanche pour les retours. Voilà pour l'essentiel de l'info. Excellente journée.
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1: Bonsoir à tous. 7 ans de prison et 300 000 euros d'amende requis contre Nicolas Sarkozy. Jugé en appel pour le financement libyen présumé de sa campagne de 2007, le parquet national financier avait requis la même peine en première instance. Contre Claude Guéant, l'avocat général demande 6 ans d'emprisonnement et 100 000 euros d'amende, ainsi que la confiscation de l'un de ses appartements. Selon les procureurs, Nicolas Sarkozy a conclu un accord avec le dirigeant libyen de l'époque, Muammar Kadhafi, afin de percevoir des financements occultes. La décision de la justice devrait être rendue le 30 novembre. Le gouvernement fait un geste pour les taxis en pleine crise des carburants. La profession va bénéficier d'un remboursement partiel de la TICPE, la taxe intérieure de consommation sur les produits énergétiques. Une manière de soutenir la trésorerie des chauffeurs. 5 grandes fédérations de taxis ont été reçues ce matin au ministère des Transports. Une réunion des ministres de la Santé européens en ce moment. Stéphanie Rist s'entretient avec ses homologues pour se coordonner face à l'antivirus. La ministre a été auditionnée ce matin par les parlementaires de la Commission des affaires sociales. Elle a assuré qu'à l'heure actuelle, il n'y avait aucune raison de porter un masque. Une légère augmentation des infractions anti-LGBT+, l'an dernier en France, 2% de hausse selon le ministère de l'Intérieur. Les infractions se concentrent principalement dans les agglomérations de plus de 200 000 habitants, en particulier à Paris. Les victimes sont majoritairement des hommes, souvent jeunes. Des données publiées quelques jours avant la journée internationale contre l'homophobie, dimanche. 9 morts à Beyrouth dans des frappes israéliennes, selon les autorités libanaises. Parmi les victimes, il y aurait 2 enfants. L'armée israélienne a annoncé avoir lancé une nouvelle vague de frappes sur des objectifs du Hezbollah dans le sud du Liban. Demain, de nouveaux pourparlers sont prévus à Washington. Et puis le foot, 2 matchs en retard de la 29e journée de Ligue 1. Ce soir à 19h, Brest reçoit Strasbourg, suivi à 21h de Lens-PSG. Le choc entre les 2 premiers du championnat. Un match nul suffit aux Parisiens pour valider officiellement leur titre, le 5e consécutif. Voilà pour l'info. Excellente fin d'après-midi.

0: Et le César du meilleur premier film est attribué à...
1: Parce que si je voulais me lancer dans la psychanalyse, j'ajouterais que c'est le roi des cons.

Salut à tous, bienvenue dans Toiles et Sillons, l'émission qui écoute le cinéma. J'espère que vous allez bien. Pendant une heure, comme d'habitude, nous allons écouter des chansons de films, des bandes annonces, des musiques de films. On va regarder le cinéma avec les oreilles. Et ce n'est pas une illusion, nous parlerons d'un film en particulier tout à l'heure. 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Juste une illusion, c'est justement le titre du dernier film d'Olivier Nakache et Eric Toledano avec Louis Garrel, Camille Cotin et Pierre Lottin dans les rôles principaux. On parlera tout à l'heure du film, mais la chanson emblématique, c'est bien sûr le groupe Imagination, Just an Illusion, puisque le film se passe dans les années 80. C'est parti.

0: le groupe Imagination avec Just an Illusion, chanson du film Juste une illusion de Nakash et Toledano. Une première bande-annonce dans Toiles et Sillons, le dernier film de Pascal Bonitzer, Victor comme tout le monde, qui est sorti quasi en même temps que son Maigret. C'est un film écrit par Sophie Filière où l'on retrouve Fabrice Lucchini, Chiara Mastroianni et Marie Narbonne. Je vous propose d'écouter la bande-annonce du film et ensuite un extrait de la bande originale composée par Alexei Egui.
1: Oui, bonjour madame.
2: C'est ma nièce Éponine.
1: C'est merveilleux de s'appeler Éponine.
3: Oui, je sais. C'est une meuf dans Les Misérables.
1: Vous êtes revenu voir le spectacle ?
4: Nous aussi, on travaille sur Hugo.
1: Vous travaillez sur Hugo ?
4: Oui.
5: Faut vous reposer, hein, monsieur Zucchini. Il va vous bouffer, votre Victor Hugo.
1: J'aime que ça.
2: C'est quoi votre vrai nom ?
1: Ange Luciani.
2: C'est difficile, hein.
1: On est d'accord.
5: Il y a votre fille qui est venue.
1: Mais enfin, fallait la retenir, chevalier.
5: Je savais même pas que vous aviez une fille.
1: C'est aussi à elle de prendre contact, enfin.
6: C'est un peu ce qu'elle vient de faire, non ?
1: Je pourrais peut-être essayer un texto.
7: Ou une photo, vous êtes dingue. Ou un vocal.
1: C'est quoi un vocal ? Mais Mabrouk !
2: Tu t'es sérieusement dit que pour mes 4 ans, fallait absolument m'envoyer les contemplations ?
1: Là, j'étais vraiment pas au point.
2: C'est souvent qu'il fait tout dans le désordre.
6: T'es sûr que ça va, je m'inquiète.
1: Mais t'es caté, mon amour, t'es caté.
2: Pourquoi t'es parti ?
1: J'ai eu un trac comme jamais.
2: Le trac ?
8: T'as pas peur, en fait, de te retrouver avec elle ?
1: Tiens, viens voir. C'est Léopoldine qui est morte à 19 ans. Une colombe et moi, longtemps nous nous aimâmes. Maintenant, je sais l'art d'apprivoiser les âmes.

Toutes les époques, tous les styles sont représentés dans Toiles et Sillons. En 1960, sortait dans les salles en France le film de Luchino Visconti, Rocco et ses frères, avec un trio merveilleux, Annie Girardot, Alain Delon et Renato Salvatori. On a entendu un extrait de la musique composée par Nino Rota. On aura deux instants VO dans Toiles et Sillons aujourd'hui. On va commencer par un film Netflix, un film allemand qui s'appelle « Mange, prie, aboie » de Marco Petri. C'est un film assez particulier, l'histoire de cinq personnes qui font appel à un célèbre professeur retiré au creux des montagnes pour dresser leur chien, mais qui a vraiment besoin d'être remis dans le droit chemin. On va écouter la bande-annonce en allemand et ensuite la musique de Annette Fox.

0: En 1970, un film Sergio Gobbi, Les Galets d'Étretat, avec Virna Lisi, Maurice Ronet, Annie Cordy. On a entendu la musique du film signé Georges Garvarentz. Juste une illusion, c'est donc le nouveau film d'Olivier Nakache et Eric Toledano, à qui on doit de grands succès comme Le Sens de la Fête, Nos Jours Heureux, ou bien évidemment Intouchables. Nous sommes en 1985, Vincent, bientôt 13 ans, vit en banlieue parisienne dans une famille de la classe moyenne, entre un grand frère distant et des parents en conflit permanent. Alors qu'il n'est déjà plus un enfant et qu'il n'est pas encore un adulte, nous allons partager ses questions et ses doutes sur l'identité, l'amitié, la famille, la religion, le désir et les premiers élans amoureux. Juste une illusion, c'est une comédie sur cette période de l'enfance où l'espoir de changer le monde n'était pas, justement, juste une illusion. Avant d'écouter la bande-annonce du film et de retrouver un extrait de la bande originale, je vous propose d'écouter un extrait d'interview des comédiens Louis Garrel, Camille Cotin, Pierre Lottin, qui nous parlent du film. Et ensuite, la musique, eh bien, ce sera, comme le film est évoqué longuement dans Juste une illusion, un extrait de la bande originale d'Un homme et une femme, signé Francis Lay.
1: Comme je savais que le film était une chronique, j'espérais vraiment que le film ait du charme. Et en fait, c'est ce qui s'est passé quand j'ai vu la première fois le film. J'ai rencontré Eric et Olivier, qui m'ont parlé du film, donc ils m'avaient déjà raconté les scènes qui étaient dans le film. De toute façon, c'est la première fois qu'on te raconte un film, c'est là où tu le vois, bizarrement. Le scénario, il a beaucoup changé. Il y avait déjà une première version, et il y avait plein de trucs qui sont pas dans le film. Et en fait, il a vraiment bougé au bout d'un an, on s'est vu beaucoup, on a lu beaucoup ensemble, on a rechangé, on a improvisé des situations.
2: Initialement, ils m'ont simplement dit qu'ils avaient envie d'écrire un film sur les années 80 pour raconter un peu à leurs enfants, les enfants qu'ils étaient. Mais ils n'ont pas du tout abordé, quand ils m'ont parlé la première fois, le fait que c'était quelque chose en fait d'aussi intime et qui allait raconter vraiment leurs parents aussi, ce que leurs parents ont traversé, ni le fait qu'il y avait énormément de péripéties ou en tout cas d'anecdotes qui étaient vraiment réelles et des choses qui appartenaient à leur famille ou qui leur appartenaient à eux.
1: Le projet de départ, c'est à travers les yeux d'un enfant, le moment où il est en train de basculer dans le monde adulte, il va avoir sa vie amoureuse qui commence et il va regarder ses parents, qui, notamment le père, qui va commencer à déchoir un peu, qui commence à se fissurer, quoi. Et c'est vraiment à travers les yeux de l'enfant. Et petit à petit se dessine l'idée que le personnage féminin va évoluer socialement et professionnellement, tandis que le personnage masculin du père, lui, est en train de chuter.
2: Le fait qu'il se mente, elle ne lui dit pas qu'elle veut obtenir un nouveau poste parce qu'il est au chômage, et lui ment à tout le monde pour que les enfants soient pas trop perturbés, selon lui, par le fait, pas trop inquiétés et pas trop perturbés par le fait qu'il est en situation de fragilité, sauf que tout le monde est au courant et ne veut pas le heurter. Tout le monde veut préserver son amour propre. Tout le monde se ment un peu, mais pour se protéger au sein d'un truc qui est tout petit, quoi. Donc ça, vous voyez derrière, c'est la résidence. Et ça, c'était les extérieurs. Donc ils ont recréé un Félix Potin, une banque.
1: Une pharmacie.
2: Ouais. Là, il y a la loge du concierge interprétée par Pierre Lottin, qui voit absolument tout ce qui se passe. Et après, à l'intérieur, on avait une petite maison dans un décor à Bry-sur-Marne. Donc, c'est notre petite maison préfabriquée. Donc, on était un peu comme dans une petite maison de poupée. On avait recréé les années 80 avec les voitures, les bus, les costumes, les perruques. Tous les appartements sont les mêmes. Donc, c'est super chez les Italiens, les Bernini.
1: Attends, je me souviens.
2: Exactement. Sauf que le papier peint n'est pas le même. Le canapé en cuir, c'est peut-être pas la même couleur. Mais donc, évidemment que d'un point de vue architectural, tout est pareil. C'est que des gens qui vivent ensemble dans des trucs qui sont presque les mêmes, mais avec une histoire différente, une culture différente. Et notre fils en peut plus dans le film parce qu'on fait que s'engueuler. Donc, sa gueule, c'est méditerranéen souhait. Il préfère aller chez les Italiens, qui sont moins méditerranéens néanmoins. Et chez qui tout est suave et doux. Sauf qu'en fait, ils traversent la même chose, mais on est plutôt dans un non-dit. Où là, on est dans un trop-dit.
3: Informatisation de l'entreprise. J'écoute. Sandrine.
2: Oui.
3: Apparemment, c'est pour vous.
2: Allô?
4: Raccroche le téléphone, je te balance par la fenêtre.
2: Je suis désolée.
4: Raccroche!
5: Mais il y avait une fille qui m'a balancé par la fenêtre!
2: Eh ben, qui te balance? Non, mais on habite au premier, c'est pas très haut. Oh.
6: Bonsoir.
2: Salut, maman.
6: Qu'est-ce que tu fais?
2: Un ping-pong.
6: Je crois qu'au niveau parfum, on est pas mal, hein? Ça s'appelle comment?
7: T'es à moi? Tu lui as dit? au chômage, papa.
8: Vous êtes chez coiffeur.
9: Ah, vous êtes observateur.
8: Bon, alors, écoutez, Sandrine, permettez-moi que je me permette. Voilà, vous y allez. En douceur. Voilà.
10: Oui, bon, monsieur Berger, je crois que ma femme a compris le principe.
11: C'est pas possible, c'est pas célèbre.
12: Non, c'est pas célèbre.
6: Dans la vie, faut faire des choix.
11: C'est que moi, je suis pas vous.
6: Tu ne parles pas comme ça.
11: Je te parle comme je veux.
9: Je n'aurai jamais ce job. Je vais rester secrétaire toute ma vie, puis c'est tout. Non.
13: Pourquoi on vit et après on meurt?
9: Ouais. T'as pas honte d'écouter mon porte, là?
1: Vincent est avec une copine. Ça me rappelle des bons souvenirs.
9: Quoi? Quand on s'est connus?
1: Non, avant.
9: Oh, t'es

0: Un documentaire très important dans l'histoire du cinéma LGBT, The Celluloid Closet, réalisé par Jeffrey Friedman et Rob Epstein, rien à voir avec l'autre. C'était en 1996 et on a entendu la musique de Carter Burwell. Nouvel instant VO dans Toiles et Sillons, cette fois-ci c'est un film américain de 1984, un film de science-fiction signé Douglas Trumbull avec Christopher Walken, Natalie Wood et Louise Fletcher. Brainstorm, l'histoire de Michael et Lillian qui sont deux scientifiques qui ont créé un casque permettant à la personne qui le porte de partager les émotions et les souvenirs d'autrui. L'armée se montre très rapidement intéressée par l'invention, mais Michael refuse catégoriquement de la lui donner. Alors que Lillian meurt à cause d'une crise cardiaque, le casque sur la tête, l'enregistrement sur l'appareil risquerait bien de provoquer de nouveau un événement tragique. Avant de retrouver la musique de Brainstorm, signée James Horner, je vous propose d'écouter donc la bande-annonce d'époque en version originale.
1: Suppose it were possible to transfer from one mind to another the experience of another person.
2: Hey, there it is.
1: Any person, any experience.
2: I'm telling you, it works.
3: The test, sound, taste.
2: Everything, smell. Everything, 100%. In fact, better.
4: Did you have a breakthrough or not?
2: Yes.
4: I'd like a demonstration. Knock my socks off.

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1: Double dose de James Horner, puisque nous avons eu la musique de Brainstorm en 1984. Et puis à l'instant, nous avons entendu la musique du film avec Arnold Schwarzenegger en 1985, Commando, un film de Marc Lester. Retour en France avec un film d'Alexandra Leclerc qui date de 2004 avec Isabelle Huppert et Catherine Fraud. Elles sont toutes les deux les sœurs fâchées. On y retrouve aussi François Berléand. Je vous propose d'écouter la bande-annonce du film et ensuite la musique de Philippe Sard.
2: N'oubliez pas, madame, vous devez aller chercher votre sœur à la gare.
3: Ah, oh, j'avais complètement oublié.
4: Ah, oh, ça fait plaisir d'être à Paris.
3: Là, j'avais oublié comme c'était beau chez toi.
5: Ouais, oh, trop grand.
4: Et ça, qu'est-ce que t'en penses?
5: C'est épuisant, y a rien qui te va.
4: Coucou.
5: Ah, qu'est-ce que tu fais là?
4: Je suis la sœur de Martine.
6: Je savais pas que t'as une sœur.
5: Eh oui.
4: T'as vu ça? Qu'est-ce que c'est beau.
7: Ça fait au moins 2 mois que j'ai réservé les places.
3: Mais tu vas te taire un peu.
8: Tu trouves pas que là, on voit qu'on est sœurs?
5: Fais quelque chose, elle me tape sur les nerfs.
4: Ah, ça, j'adore. Ça, je peux pas résister, j'y vais.
5: Tu repars quand?
4: Je suis là ce soir.
8: Mais je peux repartir lundi soir, si tu veux.
5: Non, non, c'était juste pour savoir, je disais pas ça pour ça.
9: Elle est marrante, ta sœur.
4: Oh, qu'est-ce qu'il est bon. C'est pas du mousseux, hein.
5: Elle a tellement de qualité.
4: Tu sais, le malade.
5: Ça y est, tu te sens à l'aise, là? Non, parce qu'il y a 2 minutes, tu disais que t'avais du mal à parler. Mais là, je vois que ça va mieux, hein.
8: Mon Dieu, mais tu peux pas faire attention!
9: Tu es une femme jalouse. Tu ne laisses rien passer à personne. Regarde ta tête. Tu as une tête de jalouse.
8: J'en peux plus d'aller de sa fausse modestie.
4: Je suis de trop.
8: Rien qu'un peu.

0: Un petit coin vintage dans Toiles et Sillons. Tout d'abord, la musique du film Le Masque arraché de David Miller, un film de 1952 avec John Crawford et Jack Palance. On a entendu la musique d'Elmer Bernstein et à l'instant, c'était la musique de Frank Sinner pour le film La Voix de la Terreur de John Rollins avec Basil Rathbone dans le rôle de Sherlock Holmes et dans le rôle du docteur Watson, Nigel Bruce. C'était en 1942. Et nous arrivons à la fin de ce Toiles et Sillons. J'espère que vous avez passé un très bon moment à l'écoute de l'émission qui écoute le cinéma. On va se retrouver très bientôt pour un nouveau Toiles et Sillons. 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On se quitte avec un film totalement loufoque bientôt sur nos écrans, The Sheep Detectives, traduit en français par Détective Privé. Et oui, c'est avec Hugh Jackman et Nicolas Galitzin. C'est une comédie totalement n'importe quoi, avec des moutons qui parlent, figurez-vous. Et oui, on va écouter la bande-annonce de Sheep Detectives et ensuite la musique de Christophe Beck. On se retrouve très vite pour un nouveau Toiles et Sillons. D'ici là, portez-vous bien. Salut.
1: Le secret du bonheur pour moi se résume à une chose. C'est veiller sur les plus douces créatures de toute la Terre, les moutons. Je vous présente mon troupeau. Je les nourris, je les tonds, et chaque jour, je leur lis une histoire. Un roman policier, un polar. Et le tueur n'est nul autre que... J'aime m'imaginer qu'ils comprennent, mais ce ne sont que des moutons.
2: Non ! Pourquoi il a arrêté là ?
3: Il était sur le point de révéler qui l'avait fait !
4: Quelle torture ! C'est la femme de chambre, hein ? Réveillez-vous ! Tout le monde debout ! On a trouvé George étendu dans l'herbe et il ne bouge pas.
5: Quoi ?
4: Lily, dis-nous quoi faire ! Notre berger a été assassiné. Et c'est nous qui allons résoudre ce crime. George a reçu la visite de quelqu'un qu'il connaissait assez pour lui offrir un verre.
6: Ça ne fera pas un article très intéressant.
7: Sauf s'il y a quelque chose d'inhabituel.
4: Le policier n'a aucune idée de ce qu'il fait. Il faut l'aider.
8: Avez-vous assez de courage pour quitter le pré ?
9: On n'a pas peur.
4: C'est quoi ça ?
10: Je crois que c'est une route.
4: Mais c'est fait en quoi ?
10: Pas en herbe, en tout cas.
8: Alors, vous venez ?
10: Pour George.
4: Pour George.
11: Agent Derry, je suis l'avocate de George Hardy.
12: Il a un testament.
4: Dans les histoires du soir, les gens dans le testament sont toujours les suspects.
13: Il ne possédait rien.
11: En fait, il y a la somme de 30 millions de dollars.
4: Et voilà notre mobile. Il y a des indices, il faut qu'on les trouve.
14: Reculez ! Je suis après tout un mouton détective.
15: Qui a tué George ? Qu'est-ce qu'il cache ?
4: Si je n'arrive pas à le résoudre.
16: J'ai lu des dizaines d'histoires comme ça. Elles suivent des règles très simples.
4: Regardez, un indice.
17: Chaque fois que cette affaire progresse, ils sont là.
18: Un indice.
19: Merci à vous tous.
4: Les moutons peuvent faire des choses. En fait, on peut tout faire, ok ?
20: J'ai envie de la démolir.
21: Trop envie de la démolir.
22: Qu'est-ce qu'ils font là, eux ?
23: Les gars, je crois que j'ai la tête dans un indice.

0: Et le César du meilleur premier film est attribué à...
1: Parce que si je voulais me lancer dans la psychanalyse, j'ajouterais que c'est le roi des cons.

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7: Bonsoir à tous. Les ministres de la Santé européens réunis cet après-midi pour évoquer l'antivirus. Opération de coordination entre Stéphanie Rist et ses homologues du Vieux Continent. La ministre française a par ailleurs été auditionnée ce matin par les parlementaires de la Commission des Affaires Sociales. Elle a assuré qu'à l'heure actuelle, il n'y avait aucune raison de porter un masque, même si la France en a les capacités. Écoutez.
8: Le stock stratégique de l'État est suffisant pour protéger le pays pendant minimum 3 mois en cas de vague épidémique. Encore une fois, je rappelle, c'est pas la situation actuelle. Il est d'ailleurs supérieur à la cible actée en sortie de Covid-19. Notre capacité de production de masques sur le sol français est estimée entre 2,6 et 3,5 milliards de masques par an. Cette capacité de production nationale est suffisante pour faire face à une pandémie type Covid-19. Elle peut d'ailleurs être étendue si nécessaire.
7: Après le bateau foyer d'antivirus, un autre paquebot attire l'attention près de Bordeaux cette fois. Plus de 1700 personnes sont confinées après une possible épidémie de gastro-entérite. Des analyses sont en cours. 7 ans de prison et 300 000 euros d'amende requis contre Nicolas Sarkozy, jugé en appel pour le financement libyen présumé de sa campagne de 2007. Le parquet national financier avait requis la même peine en première instance. La décision de la justice devrait être rendue le 30 novembre. Alors que le conflit au Moyen-Orient se poursuit, l'Agence internationale de l'énergie alerte sur la diminution des réserves pétrolières. L'agence prévient les pertes croissantes d'approvisionnement dans le détroit d'Ormuz épuise les stocks mondiaux de pétrole à un rythme record. Et puis en foot, séance de rattrapage ce soir en Ligue 1, deux affiches décalées de la 29e journée. Brest-Strasbourg à 19h, suivi à 21h de Lens-PSG. Affiche de gala entre les deux meilleures équipes du championnat. Le PSG assurait définitivement son titre de champion avec un petit point. Voilà pour l'info, excellente soirée.
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1: Entre la Ligue 1 et Canal+, le mariage de raison est-il enfin proche ? Maxime Saada a récemment ouvert la porte à une distribution de Ligue 1+, au sein du bouquet Canal+. Pour le service de streaming de la LFP, qui compte actuellement 1 100 000 abonnés, cette main tendue ressemble à une bouée de sauvetage. Le président de Canal+, résume la situation avec une franchise chirurgicale. Ligue 1 est certes un succès de lancement, un succès éditorial, mais c'est un échec économique. Je ne comprends donc pas l'intérêt des présidents de clubs de se passer de Canal+. Alors, Maxime Saada a-t-il raison ? Peut-on parler d'échec économique ? La Ligue préfère voir le verre à moitié plein. Pour un lancement en autonomie, 1 100 000 abonnés, c'est déjà une performance honorable. Cependant, le compte n'y est pas. Pour que le modèle soit viable et offre aux clubs l'oxygène financier qu'ils attendent, il faudra atteindre le socle de 2 à 3 millions d'abonnés. À titre de comparaison, beIN Sports, commercialisé en exclusivité par Canal+, culmine justement à 3,5 millions d'abonnés. C'est un volume qui fait rêver la LFP. D'autant qu'à la rentrée prochaine, beIN Sports perdra le seul match qu'elle diffusait, et cela au profit de Ligue 1+, qui deviendra alors le diffuseur exclusif de l'intégralité du championnat. Alors, est-ce la fin des chimères? Le retour au réel. Depuis que la Ligue a tenté de s'émanciper de Canal+, les échecs se sont enchaînés. Mediapro, Prime Video, ou plus anciennement TPS et Orange. Le rêve du milliard d'euros de revenus s'est évaporé. Pour la saison actuelle, le pot commun net à répartir entre les 18 clubs est estimé à seulement 142 millions d'euros. On est loin, très loin des ambitions initiales. Moins de revenus, c'est pas si mal, estiment certains. Ils n'ont qu'à payer moins les joueurs qui ont un salaire extravagant. Oui, mais nous sommes dans un monde ouvert. Et si en France, on n'est pas capable de bien, très bien payer un footballeur, il ira voir ailleurs ce qui s'y passe. Pour qu'un accord aboutisse, il faut éteindre les incendies diplomatiques. Côté Canal, la chaîne doit cesser de jouer uniquement les gros bras. Surtout, faire sauter le verrou juridique majeur. Canal+ et beIN Sports réclament toujours 660 millions d'euros de dommages et intérêts à la Ligue, s'estimant lésés par l'accord jadis signé avec Amazon. Si la justice a jusqu'ici donné raison à la Ligue, l'affaire est en cassation. Un désistement de Canal+ semble être le prix à payer pour la paix.

0: Pour Canal+, dur de se désister en justice. C'est un effort très compliqué à envisager, mais c'est possible. Côté Ligue, Nicolas Taverneau, qui pilote le dossier, est catégorique. Il ne veut pas que Ligue 1 Plus soit une simple option cachée au fond du menu. Sa condition, si Canal+ croit la Ligue 1, la meilleure façon de le prouver est de nous intégrer directement dans le pack sport. L'intérêt est mutuel. La Ligue a besoin de l'expertise commerciale Canal+, afin de monétiser son bouquet. Canal+, de son côté, doit consolider son œuvre justement, face à la menace persistante des plateformes comme Netflix ou Disney, qui pourraient un jour se réveiller sur le sport. Ils l'ont déjà fait, ça n'a pas réussi, mais ils pourraient revenir. Enfin, le calendrier joue en leur faveur. Ligue 1 Plus détient un atout maître, la diffusion de l'intégralité de la Coupe du Monde 2026, alors que M6 n'en diffusera qu'une partie. Proposer cet événement couplé au championnat de France au sein de l'écosystème Canal+, serait un coup de maître pour les deux parties. Il serait peut-être temps de mettre les rancœurs au vestiaire et repartir sur de bonnes bases. Le football français en dépend.
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1: Bonsoir à tous. Le gouvernement cherche à rassurer. La France est prête dans le cas d'une éventuelle épidémie d'antivirus. Le stock de masques est assuré. Mais pour l'instant, la situation n'inspire pas d'inquiétude. Un voyage scruté de près. Le président américain Donald Trump est en Chine dans un climat de tension entre les deux pays. Et puis en foot, ce sera peut-être le match du titre pour le PSG. Les Parisiens affrontent Lens ce soir. Un match nul leur suffit pour être sacré. Les ministres de la Santé européens réunis cet après-midi pour évoquer l'antivirus, opération de coordination entre Stéphanie Rist et ses homologues du vieux continent. La ministre française de la Santé a par ailleurs été auditionnée ce matin par les parlementaires de la Commission des affaires sociales. Elle a assuré qu'à l'heure actuelle, il n'y avait aucune raison de porter un masque, même si la France en a les capacités. Écoutez.
2: Le stock stratégique de l'État est suffisant pour protéger le pays pendant minimum 3 mois. En cas de vague épidémique. Encore une fois, je rappelle, c'est pas la situation actuelle. Il est d'ailleurs supérieur à la cible actée en sortie de Covid-19. Notre capacité de production de masques sur le sol français est estimée entre 2,6 et 3,5 milliards de masques par an. Cette capacité de production nationale est suffisante pour faire face à une pandémie type Covid-19. Elle peut d'ailleurs être étendue si nécessaire.
1: Après le bateau foyer d'antivirus, un autre paquebot attire l'attention près de Bordeaux cette fois. Plus de 1700 personnes sont confinées après une possible épidémie de gastro-entérite. Jusqu'à une cinquantaine de passagers ont été touchés par des symptômes, selon la préfecture. Des analyses sont en cours pour identifier précisément l'agent pathogène en cause. 7 ans de prison et 300 000 euros d'amende requis contre Nicolas Sarkozy, jugé en appel pour le financement libyen présumé de sa campagne de 2007. Le parquet national financier avait requis la même peine en première instance. La décision de la justice devrait être rendue le 30 novembre. Êtes-vous éligible à l'indemnité carburant pour les grands rouleurs? Un simulateur est mis en ligne aujourd'hui sur le site des impôts. Vous saurez si vous pouvez ou pas bénéficier du coup de pouce de 50 euros. Cette indemnité est destinée aux travailleurs dont le revenu fiscal de référence est inférieur ou égal à 16 880 euros et qui font plus de 15 km par jour. Alors que le conflit au Moyen-Orient se poursuit, l'Agence internationale de l'énergie alerte sur la diminution des réserves pétrolières. L'agence prévient les pertes croissantes d'approvisionnement dans le détroit d'Ormuz épuisent les stocks mondiaux de pétrole à un rythme record. Ce phénomène pourrait annoncer de futures flambées de prix. Pendant ce temps, Donald Trump est en Chine, visite de 2 jours du président américain, au cours de laquelle il rencontrera son homologue chinois, Xi Jinping. Le sommet intervient dans un contexte de rivalité intense entre les deux premières puissances mondiales. Entre la question de Taïwan et les enjeux stratégiques liés à la guerre au Moyen-Orient, les deux pays parleront également de leurs relations communes. Jeanne Biard.
3: Oui, il s'agit surtout de relations commerciales après une année 2025 marquée par une guerre des droits de douane et autres restrictions sur les échanges entre les deux pays. Les chefs d'État devraient tenter de stabiliser la trêve en vigueur depuis octobre dernier, voire conclure de nouveaux accords. Donald Trump sera d'ailleurs accompagné par 17 chefs d'entreprise, principalement du secteur de la tech et des finances, comme Elon Musk, Tim Cook, le patron d'Apple, ou encore Kelly Ortberg, la patronne de Boeing. Le constructeur aérospatial pourrait notamment décrocher un contrat record, selon des médias américains, une commande d'environ 500 avions, 737 MAX et d'une centaine de gros porteurs seraient sur la table.
1: Lors de la dernière visite de Donald Trump en Chine en 2017, l'ensemble des contrats signés représentait 250 milliards de dollars. C'est une page qui se tourne. L'enseigne de chaussures Minelli va définitivement fermer le 30 mai après plus de 50 ans d'existence. Les difficultés de Minelli remontent à plusieurs années. L'entreprise précise que pour les clients qui se rendront dans les magasins d'ici la fermeture, une remise exceptionnelle de 60% sera proposée. Le foot, séance de rattrapage ce soir en Ligue 1. Au programme, 2 affiches décalées de la 29e journée. Brest-Strasbourg dès 19h, match sans enjeu entre Bretons et Alsaciens. Et à 21h, Lens-PSG, affiche de gala entre les 2 meilleures équipes du championnat. Le PSG assurerait définitivement son titre de champion avec le point du match nul. Lens, de son côté, a longtemps rivalisé cette saison. Une concurrence bénéfique et motivante, explique l'entraîneur parisien Luis Enrique.
4: C'est la première fois dans les 3 derniers championnats que j'arrive ici qu'il y a une vraie équipe qui nous met en problème. Ça a été une motivation pendant la saison, mais ça a été très difficile. Ils ont montré leur niveau. Ils méritent d'être en Champions League. Ce qu'on va chercher, c'est profiter d'un match de très haut niveau contre une équipe de Champions League. Peut-être c'est un vrai test pour ce qu'il faut affronter dans la partie finale de ce championnat. Et félicitations à le coach Pierre Sage pour la manière dont leur équipe joue.
1: Lens PSG à 21h. Voilà pour l'info, excellente soirée.
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4: Bonsoir à tous. Nouvelle réunion interministérielle sur l'antivirus. Sébastien Lecornu a de nouveau convoqué ses ministres ce soir. Plutôt aujourd'hui, la ministre de la Santé, Stéphanie Rist, s'est entretenue avec ses homologues européens. Il en ressort notamment que la souche détectée chez les différents patients n'a pas muté. Et conséquence des inquiétudes autour de cette maladie, il n'y aura finalement pas d'annonce cette semaine sur de nouvelles mesures face à la hausse des prix du carburant, contrairement à ce qu'avait précédemment indiqué le gouvernement. Même réquisition qu'en première instance, l'avocat général demande 7 ans de prison et 300 000 euros d'amende contre Nicolas Sarkozy au procès en appel du financement libyen de sa campagne présidentielle. On le rappelle, l'ancien président avait écopé de 5 ans de prison ferme en première instance il y a un peu plus d'un an. Le procès doit s'achever dans 2 semaines après les plaidoiries des 10 prévenus. La cour d'appel de Paris rendra ensuite sa décision le 30 novembre. Un alternant de 18 ans décède sur son lieu de travail. Le jeune homme a été retrouvé inconscient ce matin dans une pépinière d'orange dans le Vaucluse. Selon la police, il effectuait une manœuvre de déchargement d'un motoculteur, mais les circonstances exactes de sa mort restent inconnues. Une enquête est en cours. L'Union européenne n'interdit pas les thérapies de conversion des personnes LGBT+. Le Parlement européen avait pourtant voté une résolution en ce sens, mais la Commission estime qu'elle n'a pas les compétences légales et risque d'empiéter sur les prérogatives des États membres. Pour autant, Bruxelles dénonce une pratique honteuse. Elle présente l'année prochaine une recommandation non contraignante aux pays membres. 8 pays dont la France s'interdisent déjà cette pratique. Et puis beaucoup de monde sur les routes en cette veille de pont. On a enregistré plus de 1000 km de bouchons en fin d'après-midi. L'Île-de-France est particulièrement touchée, mais aussi le Grand Ouest et le Sud. Bison futé avec la C7 journée en rouge dans le sens des départs sur tout le territoire et même noir en Auvergne-Rhône-Alpes. Demain, ce sera rouge encore dans tout le quart nord-ouest du pays. Bonne soirée à tous.
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1: Bonsoir à tous. Nouvelle réunion interministérielle sur l'antivirus. Sébastien Lecornu a de nouveau convoqué ses ministres ce soir. Plutôt aujourd'hui, la ministre de la Santé, Stéphanie Rist, s'est entretenue avec ses homologues européens. Il en ressort notamment que la souche détectée chez les différents patients n'a pas muté. Et conséquence des inquiétudes autour de cette maladie, il n'y aura finalement pas d'annonce cette semaine sur de nouvelles mesures face à la hausse des prix du carburant, contrairement à ce qu'avait précédemment indiqué le gouvernement. Même réquisition qu'en première instance, l'avocat général demande 7 ans de prison et 300 000 euros d'amende contre Nicolas Sarkozy au procès en appel du financement libyen de sa campagne présidentielle. On le rappelle, l'ancien président avait écopé de 5 ans de prison ferme en première instance il y a un peu plus d'un an. Le procès doit s'achever dans 2 semaines après les plaidoiries des 10 prévenus. La cour d'appel de Paris rendra ensuite sa décision le 30 novembre. Un alternant de 18 ans décède sur son lieu de travail. Le jeune homme a été retrouvé inconscient ce matin dans une pépinière d'orange dans le Vaucluse. Selon la police, il effectuait une manœuvre de déchargement d'un motoculteur, mais les circonstances exactes de sa mort restent inconnues. Une enquête est en cours. L'Union européenne n'interdit pas les thérapies de conversion des personnes LGBT+. Le Parlement européen avait pourtant voté une résolution en ce sens, mais la Commission estime qu'elle n'a pas les compétences légales et risque d'empiéter sur les prérogatives des États membres. Pour autant, Bruxelles dénonce une pratique honteuse et présentera l'année prochaine une recommandation non contraignante aux pays membres. 8 pays, dont la France, interdisent déjà cette pratique. Et puis beaucoup de monde sur les routes en cette veille de pont. On enregistrait plus de 1000 km de bouchons en fin d'après-midi. L'Île-de-France est particulièrement touchée, mais aussi le Grand Ouest et le Sud. Bison Futé avait classé cette journée en rouge dans le sens des départs sur tout le territoire et même noir en Auvergne-Rhône-Alpes. Demain, ce sera rouge encore dans tout le quart nord-ouest du pays. Bonne soirée à tous.
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